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Il fallait dire « bonjour madame ». Pas juste « bonjour, bonjour madame ». 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

Bonjour à toutes et à tous. Samedi 10h, vous êtes à l'écoute du 105.4 à Bruxelles ou du www.radiopanique.org. Vous êtes donc à l'écoute de Soul Driver, l'émission dédiée à la Black Music sous toutes ses coutures. Une émission qui a débuté avec Funkadelic. Pour cette matinée, ce sera une sélection, eh bien, à base de soul, de funk, de jazz, de hip-hop, peut-être un peu de reggae. Et on se retrouve dans une petite heure pour la playlist.

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Voilà, bientôt 11h et la fin de ce Soul Driver Radio Show pendant lequel nous nous sommes écoutés Joy Crooks, Brown Sugar, Santiago, Appetizers, Corale, Rock Marciano, Scarface, George Benson, Eloquence, The Almighty Arrogant, China Moses, Eve, Speech de Bell et à l'instant Zoot Sims. On se retrouve la semaine prochaine. Même jour, samedi, même heure, 10h et même endroit, le 105.4 à Bruxelles ou le 3xw.radiopanique.org. D'ici là, bon week-end à toutes et à tous. Et comme d'habitude, avant le jingle, un dernier morceau.

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Heureux de vous accueillir pour cette nouvelle session modulisme à l'écoute de Thomas DiMuzio qui vient de San Francisco. Alors un vétéran des scènes expérimentales, il est là depuis le début des années 80, a collaboré avec une multitude de talentueux improvisateurs ou musiciens comme Chris Cutler, Fred Friis, Isis, Matt Moss, Wobbly, Negative Land et d'état sortis des disques sur les meilleurs labels de Asphodel à RER Megacorp, en passant par Monotype, Sonoris et encore bien d'autres tout à fait recommandables. Voilà, Thomas DiMuzio nous a enregistré une session en 5 temps sur 5 systèmes différents, 5 systèmes Bukla. Et oui, excusez du peu, et on parle réellement de systèmes 200, de Skylab, enfin voilà, des gros systèmes par la marque qui a le meilleur son, en tout cas à mes oreilles. C'est somptueux, soyeux, très très beau, Thomas.

à l'écoute de Thomas Di Muzio pour une session musicale modulisme de très haut vol. Voilà, bien le bonjour chez vous.

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0: Ouais, je crois qu'il t'a mis sur la touche, hein, parce que... 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

Dans une définition large, la parole, déterminée par la langue, permet de communiquer. La musique combine les sons à partir d'objets sonores, et le bruit est le son qui n'est ni l'une ni l'autre. On distingue souvent le bruit de la musique par son caractère désagréable, alors qu'elle est harmonieuse. Son absence de périodicité, contrairement à elle qui est périodique. Ou par le fait qu'il possède des harmoniques impaires, et elle des harmoniques paires. Ce n'est pas faux, mais les exceptions pullulent. Par exemple, David Thomas du groupe américain Père Ubu enlumine le rythme du morceau en frappant un marteau sur une pièce métallique dans The Modern Dance par lequel on a débuté.

0: Pierre Schaeffer, le père de la musique concrète, cet art des sons fixés, enregistrés donc, à partir de corps sonores acoustiques ou produits par synthèse, que le compositeur travaille directement, sans l'intermédiaire de la partition ni de l'instrumentiste, Pierre Schaeffer donc différencie le son tonal, qui émerge des autres sons et dont on repère la hauteur, du son complexe, qui n'a pas de hauteur précise ou repérable. Mais là aussi, la distinction est relative, puisqu'un son musical peut être perçu comme un bruit, alors que d'autres utilisent des bruits comme des sons musicaux. Ce que fait Looper, qui intègre ce bruit caractéristique, maintenant obsolète, de machine informatique dans Modern Song. Et les tambours du Bronx, dont les bidons monostress de 225 litres sont l'argument principal de Nagasaki pour la vie.
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Certains vont plus loin que la simple inclusion de bruit dans leur musique, comme Luigi Russolo, qui revendique dans L'Art des Bruits, une lettre du 11 mars 1913 adressée au musicien Barilla Pratella et rédigée dans la lignée du manifeste du futurisme publié 4 ans plus tôt par Filippo Marinetti, une vision de la musique bruitiste basée sur l'idée que nous nous habituons au bruit de l'environnement, industriel et urbain, au point que la palette sonore des instruments de l'orchestre ne suffit plus à la composition musicale. Il y a dès lors soif de nouvelles sources de sons, générées par l'électronique et plus globalement par la technologie, en puisant dans l'infinie diversité des bruits. Voici Awakening of a City de Luigi Russolo et son frère Antonio.

0: Ainsi, le son s'entend bruit ou musique en grande partie selon le contexte culturel et individuel, bien plus qu'en fonction de sa nature physique. Selon l'ordre ou le désordre perçu et selon la reconnaissance de sa source comme musicale ou non, bien plus qu'en fonction de ses composantes acoustiques. Les voyageurs européens des XVIIe et XVIIIe siècles ne taxent-ils pas de bruit les musiques des cultures étrangères qu'ils découvrent, car non conformes à leurs propres normes musicales? Comme si, au fond, la musique n'était que le bruit d'un autre, et vice-versa. Chez Pink Floyd, l'usage de son nom musical est quasi une marque de fabrique, qu'il soit signifiant ou non. Dans Alan Psychedelic Breakfast, c'est, entre autres, le petit déjeuner du Roddy Alan Stiles, la cafetière qui s'allume, le bacon en train de frire, le goutte-à-goutte de robinet, l'allumette grattée, les céréales déversées dans le bol, qui nourrit le morceau.
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Et puis, quand on écoute de la musique, on entend certes les hauteurs, les rythmes et l'harmonie, telles qu'écrites sur la partition ou voulues par le compositeur, en même temps qu'une série de petits bruits, pas vraiment prévus, ni volontaires, et dont la plupart n'ont pas grand-chose de musical. Des glissés issus du déplacement des doigts sur les cordes de la guitare, des percussions sur son manche ou sur sa caisse de résonance, la reprise de souffle du chanteur. Ces bruits ne rendent pour autant pas la perception du morceau confuse, ni ne gâchent le plaisir de l'écoute, qui au contraire s'en trouverait dégradé par leur suppression. Comme dans Norwegian Wood, This Bird Has Flown, des Beatles, notre pause minouche.

Non seulement la musique incorpore, voire se nourrit de bruit, mais de nombreux compositeurs utilisent des instruments, parfois spécifiques, comme les oliphones faits d'un large cercle de bois ou de métal et d'un drap tendu que l'instrumentiste frotte d'un geste circulaire et qui imite le vent dans musique et opéra dès le XVIIe siècle. Des instruments donc, et des techniques de jeu pour imiter certains bruits. Cris d'animaux, sons de bataille ou de chasse, souffle de tempête ou de pluie, bruit de la ville, des machines, de la vitesse. Peu à peu, le bruit s'accepte quand il sert le propos narratif du compositeur et rejoint le bruit percussif dans son statut de bruit maîtrisé. Si, dans sa version authentique, le bruit est toléré tel quel, sans habillage particulier, c'est tout le contraire lorsqu'il s'agit d'une imitation. On attend alors qu'il soit esthétisé, sublimé ou transposé, qu'on ne puisse confondre la reproduction avec l'original. Comme le fait Kraftwerk de la clameur lancinante de l'alors moderniste et dans Trans-Europe Express.

L'évolution radicale des conceptions musicales au XXe siècle s'attaque aussi au bien-être auditif qui domine jusqu'alors. Le bruit n'est plus le paria du son et s'insinue dans la musique elle-même, bien notée sur la partition, sans imitation, sans incorporation d'une source sonore externe. C'est l'instrument lui-même qui joue avec les extrêmes, comme quand le compositeur écrit pour le grave le plus grave de la contrebasse ou l'aigu le plus aigu de la flûte piccolo, là où nous ne percevons plus nettement les degrés de hauteur. Quand il entasse les notes à grande vitesse ou à forte dose, ou les concentre en masse sonore complexe, tenue tellement longtemps qu'il désagrège nos points de repère. Dans son « Traîne à la mémoire des victimes d'Hiroshima », Christophe Penderecki utilise les 52 instruments à cordes de l'orchestre pour créer des atmosphères en poussant les violons, alto, violoncelle et contrebasse dans leur dernier retranchement. Écoutez en particulier la grappe sonore dissonante du premier mouvement, avec ses notes suraiguës qui symbolisent les hurlements des victimes de la bombe atomique, avant de se muer en plaintes et gémissements lugubres.

Organiser les bruits existants par assemblage, ordonnancement, régulation, orchestration. Créer des bruits, des sons nouveaux qui n'existent pas dans la nature, ni même dans les éclats sonores des machines, par électronique, synthèse sonore, invention d'instruments inédits, de l'Intonarumori, littéralement le joueur de bruit, de Luigi Russolo et Ugo Piatti, au percuphone de Patrice Moulet, le fondateur en 1969 avec Catherine Ribeiro du groupe Alp, sans parler des sculptures et installations sonores. Ou encore, jouer de la musique sans avoir appris à en jouer, dans le but de faire du bruit, comme le Nihilism Spasm Band le fait dès 1965 à London, Ontario, en Canada, chaque lundi, avec ou sans public, improvisant sans coordination rythmique, ni accordage des instruments entre eux. D'ailleurs, ils sont le plus souvent trafiqués. Voilà trois façons dont le bruit se fait musique. On écoute O'Brien Dibb.

On se quitte avec la version toute personnelle de « Ça plane pour moi » par Sonic Youth, spécialiste new-yorkais du bruit musical depuis 1981. Et cette citation de John Cage. « Quand un bruit vous ennuie, écoutez-le. » Puisque, en vrai, le bruit devient musique quand nous décidons de l'écouter et de l'entendre comme tel. Car la musique naît dans l'oreille de celui qui l'écoute. Pour réaliser cet épisode, je me suis, entre autres, référé au livre « Le son » de Michel Chion, élève auprès de Pierre Schaeffer et compositeur de musique concrète. Le plus souvent, pendant que je parlais, on entendait « Lucid Sea » de Phil Niblock.

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0: C'était Léa Farmer. Vous êtes bien à l'écoute de Radio Panique sur la platanerie. C'était Léa Farmer, donc je disais, avec de Badassonics. C'est un petit coup d'auto-promo, car Léa Farmer viendra pour le Flying Platane ce 15 octobre à la Mule. Léa Farmer de Badassonics. Léa Farmer vient de Portland et vient juste pour vous, bande de petits chanceux. Voilà, je ne suis pas seul dans le studio. J'ai des invités de marque qui viennent annoncer un grand événement qui apparemment il y a 2 ans était venu ici et on avait émis l'idée et ça a germé et avec nous du coup on a les Frisky Flex Follow qui viennent présenter leur Frisky Flex Show. Bonjour les gars.
1: Hello.
2: Salut Nico.
0: Alors il y a Corentin et Gilles pour les Combi Driver et Fred qui est là pour les Mockingbirds, mais enfin bon, vous êtes tous là pour le Frisky Flex Follow. Voilà.
3: Exact, qui est
0: merci,
3: un collectif.
0: Merci de me confirmer. Frisky Flex Follow, ouais, on peut dire un peu pour ceux qui ne savent pas, qui tombent par hasard sur l'émission. C'est un collectif ska punk bruxellois qui a débuté en 2001, si je dis pas une connerie.
1: Ouais.
0: Qui réunissait 4 groupes au départ qui sont nés plus ou moins à la même période. Plus 98, plus avant les années 2000 pour Combi Driver et pour Mockingbird, si je dis pas de conneries.
4: 99, ouais, je crois.
0: 99
4: ouais.
0: Et il y avait Ex-Pressure et Scamora & Munchies, ouais. Et ça, je ne saurais plus dire les dates. Voilà, bref.
1: Ex-Pressure, sans doute un peu avant, Scamora & Munchies aussi, comme nous, je pense, 98.
0: Ouais. Donc voilà, c'était ces 4 groupes au départ, ouais. Et puis après vous avez étoffé tout ça, vous avez invité 2-3 groupes et surtout fait des super soirées collectifs et plein d'entrain. C'est vous qui m'avez donné l'idée d'ailleurs vous avez fait une super soirée à l'atelier 210, je me souviens, pour la sortie du Stoom 2, ouais. Parce que vous avez sorti 2 albums compil, et vous avez organisé ça au l'atelier 210, ouais. Et je me suis dit, tiens, mais ouais, on peut organiser des concerts là-bas.
3: Bah voilà, c'est super, en fait, des bons échanges de procédés.
0: Oui.
3: Tu nous donnes des idées, on te donne des idées.
0: Et du coup, ça a travaillé l'idée, donc du coup, d'organiser, de revenir, refaire un show tous ensemble, quoi.
1: C'est ça. En fait, il y a eu des discussions régulières apparemment. Moi, j'étais pas spécialement dedans, mais régulièrement, les gens se revoyaient, disaient ouais, il faudrait qu'on fasse quelque chose, Mais il y a rien qui était actionné en fait. Et donc fin d'année passée, fin 2025.
0: Est-ce que ce serait pas le concert au magasin 4 qui a fait le
1: ça? Ouais, ça. Enfin, tout ça participe à la réflexion. Ça donne envie.
0: Un autre revival des Pepper Seed qui sont remontés. Ouais. Et je sais que j'en ai vu quelques-uns d'entre vous qui ont fait ah, ça serait bien qu'on le fasse,
1: oui.
0: Et tout.
1: Et puis bon, il fallait quand même actionner les choses. Donc il fallait c'est déjà compliqué pour un groupe. Mais
0: pour
1: quand 4. C'est 3, 4, 5 groupes, c'est encore plus compliqué.
0: Ouais. Mais qui c'est qui est... Alors, on va dire qui a repris le chemin des locales de répète. Il y a
3: En fait tous les groupes, je pense qu'il y a plus personne qui jouait maintenant. Je crois que les derniers à avoir joué ensemble, c'était les Mockingbirds, et si je ne m'abuse, on a arrêté vers 2010.
2: Ouais, en 2010 on a arrêté.
3: Donc voilà,
0: oui, c'est
3: ça
0: vrai que t'as rejoint les Mockingbirds, soit si t'étais toujours dedans. Enfin non, t'étais pas là au début des Mockingbirds.
3: J'étais pas là au début, mais j'étais
0: on parle
3: là.
0: À Gilles, oui, c'est saxophoniste.
2: Il a fait les 2 albums.
3: Hein, et j'ai fait les 2 albums, comme dit Fred. Donc j'ai toujours été là en fait.
0: T'as toujours été là.
1: Il est dans tous les groupes, lui. Donc,
0: C'est vrai que t'es dans tous les groupes, toi.
3: Écoute, pour ce concert exceptionnel, je vais jouer un petit peu aussi avec les Scamorai qui m'ont gracieusement invité.
1: Spoiler.
0: Ah ouais.
2: Donc on peut faire un concours de celui qui reste sur scène non-stop, quoi.
3: Il y en a j'ai mes chances. Fred aussi.
2: Je vais essayer. Je vais essayer de voir si je peux pas m'incruster chez les Scamorai et les Combi aussi, comme ça je serai là tout le temps. Et peut-être que je changerai juste de chemise entre chaque groupe pour qu'on ait l'impression que c'est quelqu'un de différent.
1: Jamais.
0: Ouais, Fred qui était trompettiste chez Mockingbird,
2: ouais.
0: Et a rejoint les Pigeons qui vont débuter la soirée si j'ai bien compris.
2: C'est ça. Ah, donc ouais. En tant que seul groupe un peu encore actif, on va dire. En fait, parce que les Pigeons, donc c'est un groupe qui s'est formé il y a 5 ans, un petit peu sur les ruines des autres groupes, donc sur les ruines de Pepper Seed, de Mockingbird et d'autres groupes.
0: Les Pigeons sont nés dans un fin fond d'un café à hurler.
2: Oui, sûrement.
0: Les premières vidéos qu'il y avait des Pigeons. C'était laborieux,
2: la
0: j'ai envie de dire.
2: La mer à boire, oui.
0: Ah, c'est la mer à boire, je crois.
2: Mais l'énergie était là, c'est ça.
0: L'énergie était là, voilà, l'envie était là et le cri, le hurlement était là. Bon, maintenant, ça, c'est complètement différent de ce que c'était au début.
2: Enfin, on s'est professionnalisé un tout petit peu. On n'est toujours pas en rythme. Je ne sais pas ce qui a changé.
3: Est-ce qu'il y aurait un deuxième album en cours d'enregistrement?
2: Oui, il y a un deuxième album.
0: C'est vrai ça.
3: J'ai laissé mes oreilles balader et j'ai entendu ça. Oui.
2: Ouais.
0: Mais c'est vrai que j'ai vu des photos de Nicolas qui est votre bassiste et qui est souvent derrière les manettes.
3: C'est l'ingé son absolu de tous les groupes de ska punk de Bruxelles,
0: ouais.
3: Je pense.
0: Ouais, il a fait le deuxième album des
3: Looking Up.
0: Il a fait l'album des Pigeons, évidemment. Et puis, on peut le dire. Non, on peut pas le dire.
1: Oui, si, on peut tout dire. Il y a pas de secret.
0: Il y a pas de secret. Et apparemment, vous avez quelques morceaux des Combi Driver qui est sur le. Enfin,
3: oui,
0: qui a été enregistré, quoi.
3: Ça, c'est assez dingue parce que on pensait pas du tout reprendre des enregistrements. C'était un peu inattendu. Et en fait, on a retrouvé dans nos tiroirs, dans nos vieux disques durs, des morceaux qui étaient inaboutis, qu'on avait enregistrés alors qu'on n'avait plus de batteur. Parce qu'il faut savoir qu'Olivier, notre batteur, s'est souvent pété l'épaule.
0: C'est pas lui qui faisait du vélo. Non, pas du vélo, c'est pas ça.
1: Il a fait le tour du monde à vélo.
0: C'est pas lui qui faisait du VTT, des descentes de VTT.
1: Non.
0: Ah, c'est pas lui. Alors, ok, pardon, je confonds. Ah ouais. Mais ouais, pardon, excusez-moi.
3: Et donc, on avait ces morceaux qu'on avait avec une batterie électronique, des sons bien pourris MIDI de l'époque. et Guillaume, le guitariste qui avait composé en partie ces morceaux, a dit mais c'est ça a une super pêche, ça il faudrait les enregistrer. Et c'est comme ça qu'on est parti en studio.
0: Ouais. Et vous avez retrouvé un batteur quand même.
1: Bah justement, là c'est les Mockingbirds qui nous ont fait un transfert, donc on a
0: Vous êtes Toto.
1: Voilà. Non, c'est Goof des Mockingbirds.
0: Ah Goof. Ah oui, Goof, pardon, ouais, tout juste. Ouais. Ah ouais, mais Goof qui a fait une petite carrière solo aussi.
1: C'est Marcel Drummer, hein, donc sur les réseaux sociaux, ouais.
3: Sur Instagram, vous pouvez le trouver sur Marcel Drummer, ouais.
0: Il a toujours des beaux manteaux tigrés et léopard,
1: voilà.
0: et un drum throne en léopard aussi.
3: Ouais. Goof, c'est un peu le professionnel de la troupe, et donc quand on a eu besoin d'un batteur pour faire ses batteries.
1: Pour assurer,
3: on l'a appelé et il est venu vraiment en une demi-journée. Il avait enquillé toutes les pistes batterie.
1: Ouais.
3: Hyper impressionnant. Et comme notre batteur Olivier était absent, il était.
0: C'est un métier.
3: Il était à l'étranger, il ne pouvait pas venir. Ben, c'était parfait.
1: Ouais.
0: Ça jouait, c'était sur le. Je buvais un coup en vous écoutant, hein, désolé. Je déglutis en même temps. Ah bah c'est cool alors encore. Ben voilà, lui il a aussi deux groupes alors ce soir-là alors.
1: Ce soir-là deux groupes, mais on est plusieurs à jouer dans plusieurs groupes. Hein. Il y a eu plein de transferts dans tous les sens.
0: Ça a été la reprise de, enfin la rentrée on va dire des locaux de répète et.
3: Il a fallu bosser
0: individuellement chacun de son côté.
3: Je pense qu'on a tous bossé de notre côté sur les morceaux qu'on avait et puis une fois qu'on était dans le local de répète, l'énergie était là. On était super étonnés d'ailleurs.
0: Vous avez su.
2: Ça revient vite. Hein. Il y a une sorte de mémoire bizarre comme ça qui fait que.
0: Comme le vélo.
2: Même oui, les structures, on les connaît à force d'avoir joué ces morceaux.
3: Et c'est dans les doigts en fait. Ouais.
2: Ça revient un peu tout seul.
0: Moi, ouais, j'ai vu des photos de vous. Ça a sué quand même.
1: Ça a sué.
3: Écoute, on a pas plus moqué, le ménage. Mais,
0: ouais, hein, oui,
3: on n'est plus des, voilà, des jeunes pleins de vitalité. Mais on se défend.
0: Ouais,
3: je
0: ouais.
3: pense l'esprit punk, l'esprit ska est toujours là.
0: J'ai croisé Adrien qui va faire votre son apparemment.
3: Qu'on salue, ouais.
0: Et qui m'a dit, quand je lui ai dit, je l'ai croisé, il m'a fait, les Frisciflex vont remonter, vont refaire une soirée, il a fait quoi? Il faut que je les contacte. Et je crois qu'il vous a contacté pour pouvoir, il m'a dit, j'étais les voir. Et, ils sont motivés, hein. Ah, ils répètent. Là, il était très remonté en disant que, waouh, là, ça travaille, ça bosse, quoi.
3: Oui, c'est super parce que ça va vraiment être une soirée en famille.
1: Ouais.
3: Un grand concert. On n'a pas encore dit la date, mais c'est le 7 novembre.
0: C'est vrai, on n'a pas dit la date. Et à la Vallée. Oui, on n'a pas dit où c'était. Le 7 novembre, à la Vallée.
3: Ouais.
0: Oui. Ouais. Et ça va être. On t'a coupé la parole sur la date.
3: Non, c'est le 7 novembre, effectivement. Cette salle qui s'appelle La Vallée, qui est à Molenbeek, près du canal.
1: Ouais.
3: Et donc, il y aura les trois groupes qui jouent encore du Frisky Flex, c'est-à-dire Combi Drivers, Mockingbirds et les Scamorai Munchies. Malheureusement, les Express Chairs ne seront pas sur scène. Mais nous avons les Pigeons qui ouvriront le bal. Mm-hmm. Donc, ça risque d'être une soirée vraiment très, très fun.
0: Est-ce qu'on n'écouterait pas un des morceaux enregistrés? Dernier morceau, ou vous préférez un petit live là. Parce qu'on parlait de d'enregistrement, est-ce que ça vous dit ou pas?
3: Oui. Ça dépend, qu'est-ce que tu as en magasin.
0: Mais j'ai un truc qui s'appelle Combi Driver, Little Pink Princess.
3: Oh, ça c'est... ça, c'est... Comment ça, tu peux en dire quelque chose?
0: C'est
1: un morceau qu'on n'a jamais assumé.
0: Ah merde!
1: Qu'on n'a jamais assumé, que Gilles avait composé et que tout le reste du groupe n'a jamais vraiment assumé. Moi, j'avais même oublié qu'on le jouait.
0: Ah ouais?
1: Et donc, il a fallu retrouver des lives pour retrouver la structure. Et là, ça, c'est si on l'écoute, je ne sais pas si Gilles est d'accord, c'est une version en répétition.
0: On peut écouter autre chose,
3: si on veut entendre des combis, ça c'est quelque chose qu'on n'a jamais entendu puisque ça n'a jamais été enregistré. Ouais. Et là, c'est une répète, donc le son sera peut-être un peu pourri. Ouais. Mais vous pourrez remarquer que c'est une chanson d'amour, que c'est une chanson qui, en concert, fonctionnait assez bien. Et donc, je ne comprends pas pourquoi les autres ont oublié cette chanson. Parce que moi, sur scène, je m'éclatais à fond, je courais dans tous les sens et je criais très fort. Et donc, oui, cette chanson, pour moi, elle est restée dans la tête. Et c'est vrai qu'on aurait dû l'enregistrer dans cet album. Voilà. On le fera une prochaine fois, peut-être.
0: Ah. Bah pour le prochain... il n'y a pas de prochain album. Enfin, on en parlera après.
1: Ouais.
2: Ah, donc, c'est vraiment hyper exclusif. Quoi. Maintenant, on doit l'écouter.
1: C'est super exclusif.
2: La première fois du monde et la dernière fois.
1: Peut-être.
2: En balance.
0: Ok, vous êtes d'accord ou pas?
1: Oui.
0: On peut plus censurer, de toute façon.
1: Ouais,
0: je peux pas mettre des bips, quoi.
1: Vas-y.
0: J'ai juste un son qui fait...
2: Non,
0: ça marche pas.
1: Non, on assume.
0: Allez, c'est parti. Little Pink Princess, Combi Driver, exclusif.
4: Ouais. Vous avez la taille du téléphone?
5: Hein?

0: Combi Driver, Little Pink Princess.
1: Oui.
0: Alors,
1: ouais,
0: ça fait quoi d'entendre ça?
1: Eh ben, c'est.
0: Mais
1: c'est...
0: vous l'avez enregistré il y a pas longtemps, ça, j'ai dit une connerie.
1: Eh ben, exactement, c'était il y a deux semaines.
2: Ouais, deux semaines, on a un téléphone dans, la, dans le local de répète, quoi.
0: Ouais. Ah, ouais. Ouais. C'est la technologie, mais non,
1: c'est la technologie. Impressionnant. Mais ce qui est intéressant dans ce morceau, c'est qu'il y a vraiment concentré des Combi Drivers avec vraiment tout type de genre qu'on fait dans nos sets.
0: Uh-huh.
1: Il y a à la fois du ska, il y a du punk, il y a limite du hardcore. Mm-hmm. Voilà, ça, je crois que ça représente bien, bien le groupe.
0: Bah alors du coup, on a bien fait de le mettre.
2: Mais oui.
1: Bah oui, écoute. Voilà. Le son n'était pas exactement un enregistrement
2: pas du
1: pro,
2: studio.
1: Mais c'est l'énergie qui compte.
0: Vous avez arrêté quand tous individuellement, enfin après le, après la deuxième soirée Stump. Comment tu me regardes?
3: Bah, un peu vers 2010, je pense. Donc on a fait. Vous avez continué après?
2: Non, on n'a même pas. On a arrêté juste avant. On n'a même pas joué au
0: Stump
2: 210.
0: Ah ouais.
2: Drivers. Ouais, c'était déjà la fin.
1: Oui, c'est vrai qu'on a arrêté vers 2005, ouais. Si mes souvenirs sont bons.
2: Ouais, un truc comme ça, ouais.
1: Et les Skamoura, ils ont continué encore un peu.
2: Un petit peu, ouais.
0: Ils ont fait un botage, je me souviens. Mais ouais, les Mockingbirds aussi, d'ailleurs.
1: Ouais. Donc, il y a eu la sortie du deuxième album des Mockingbirds en juin 2007, au Bota.
0: Voilà. Uh-huh.
1: Et ça, c'était, je crois, que le dernier événement vraiment Frisky Flex.
2: Il y avait un truc à Liège, il y a un seul événement
1: à l'escalier.
2: De Bruxelles, à l'escalier à Liège, c'était en 2008. Oui. Mais bon,
1: c'était vraiment, aussi pour cet album, non?
0: Pardon, mais oui, il y a des trucs qui se passent. Quentin vient de descendre d'un étage.
1: Si on a perdu Corentin qui est tombé de sa chaise.
2: J'ai fait une Sarkozy.
0: Ouais, c'est pas très radiophonique, mais c'est peut-être très drôle quand même.
3: Donc, ouais, la grande époque, c'était vers 2003, 2000, entre 2003 et 2005. C'était
2: ouais, ce
3: Donc, tous les groupes ont commencé plus ou moins, comme on avait dit, donc en 98, 99. Et puis, à force de jouer ensemble, donc les groupes, on s'est dit, ben, on va combiner nos forces et on va faire vraiment des choses ensemble. Et donc, voilà, on a organisé les concerts. On parlait tout à l'heure d'un des concerts à l'atelier 210,
0: uh-huh.
3: Un tout bon, où, de ce qu'on se souvient.
0: Et vous avez invité plein de guests.
3: On avait invité Sébili, qui était connu pour mettre le feu à son piano.
0: Ouais.
3: Et il le faisait vraiment.
0: Ah, il l'a fait, il l'a fait ce soir-là.
3: Il joue du piano en balançant son piano et en mettant le feu. Et je pense que ma mémoire est un petit peu déformée, parce que ça doit être un concert qui était en 2003 ou 2004. Je sais très bien, mais ça doit faire une vingtaine d'années. Et j'ai l'impression qu'il a terminé le concert torse nu avec un drapeau belge à la place de son slip. Et j'ai l'impression qu'il était tout seul, une reprise de Johnny Cash à la guitare. Et dans mon souvenir, il était à 5 mètres de haut sur un baffle. C'est sans doute faux, parce que je ne sais pas comment il aurait pu grimper à 5 mètres de haut sans slip et avec une guitare, mais il était vraiment très haut, quoi.
0: Et vous aviez... Oui, j'ai pas ce souvenir. Je me souviens du piano qui brûlait,
3: ouais.
0: et que moi, comme un technicien, je fais, il n'a pas brûlé un vrai piano. J'ai été regardé et que c'était une structure de piano où il avait un clavier dedans.
3: Mais il ne faut pas dire le truc du magicien.
0: Moi, je voulais savoir.
3: Et donc, voilà, on a eu quelques très, très bons concerts. Il y a eu aussi toute une série de concerts à une salle qui s'appelait le Culture Café, donc qui était dans plaine de la BUB, où là, c'était une salle d'une capacité de 200 ou 300 personnes. Je ne sais pas, dans la légende...

0: Comme c'est pas le Flanagan, c'est le. Le spaceship, c'était Flanagan.
1: Le spaceship Flanagan, oui.
0: Ils avaient une petite. Il y avait la salle au-dessus de la. Enfin, le café juste au-dessus de la gare centrale.
2: Ouais.
0: Et qu'il y avait une salle en dessous. Ouais. Et il y avait un autre qui était un peu plus bas, en dessous de la galerie Saint-Hubert. Ça vous dit rien, ça?
2: C'est pas celui-là?
0: Ça, c'est spécial. Et là, il y a plein de gaz au-dessus du
1: Non, c'était la même.
2: C'était le même endroit. T'avais deux.
0: Ah ouais, ok. Parce que moi, je vois une autre salle encore un peu à côté de l'ancien Lop Lop, vraiment pas loin, et du sud, vraiment à côté de cet endroit-là.
2: Ok.
0: Bah écoute, peut-être que oui.
3: Ouais, après. Et comme dernier concert,
0: c'est des vieux qui commencent à parler.
1: Je me souviens à l'époque.
4: Tu te rappelles du dernier concert,
3: non,
4: Fred?
3: Non, je voulais juste évoquer un autre concert débile qu'on avait fait. On était parti avec le Frisky Flex à la mer du Nord, à Blankenberg. Mm-hmm. Donc JS, notre guitariste, nous avait trouvé un concert au Buddha Bar de Blankenberg. Si le Buddha Bar de Blankenberg nous entend, bonsoir. Mais à mon avis, ça n'existe plus. Et ce qui était remarquable, c'est qu'on avait fait un concert devant juste nous. Je pense qu'il y avait nous et la personne qui tenait le bar. Peut-être la copine de l'époque de JS, qui était justement de Blankenberg. Et puis après, on était sortis, on avait été en boîte et on s'était fait péter la gueule par des méchants locaux.
1: Qui trouvaient que des nationalistes flamands.
2: Un peu d'extrême droite.
3: Voilà.
0: Ah ouais, trop bien.
3: C'était bien.
1: Mais ça forme le groupe, c'est ce genre d'histoire.
3: J'avais terminé aux urgences et Péric s'était pris à un PV parce qu'il m'avait conduit aux urgences. Donc,
2: Mais
3: c'était bien. Et Gauthier avait dormi dans sa voiture et du coup il avait plus d'essence parce qu'il avait laissé le chauffage allumé et du coup on avait dû aller chercher de l'essence dans une toute petite bouteille, une bouteille de 500. Enfin, voilà.
2: Quelle histoire.
0: Ah ouais, c'est pas le dernier concert, ça.
2: Non.
0: Mais ce qui est bien de partir avec plusieurs groupes, moi on est sûr qu'il y a un petit peu de public, il y a les autres groupes qui peuvent vous regarder.
1: Après les tournées qu'on a fait ensemble, on peut citer la tournée qu'on a fait en Allemagne.
2: Ah ouais, ouais.
1: Donc on est parti à l'époque, notre batteur étudiait dans une université allemande à Stuttgart et il nous avait invité à venir jouer à la fête de l'université. Et donc on a profité avec les Skamurai pour aller passer un week-end là-bas et jouer donc à cette université et aussi dans un squat. un squat de vieux punk,
2: un
1: chien
2: allemand, quoi.
1: Incroyable.
2: Très organisé.
1: C'était complètement chaotique ce concert. Je m'en rappelle même plus. Je pense qu'on avait trop bu déjà avant de commencer le concert.
2: Ils ont débarqué en plein concert avec des bacs de bière. Enfin, ils rajoutaient des bacs et des bacs, j'ai l'impression.
1: Et je me rappelle m'être réveillé dans le couloir, sur un matelas au milieu d'un couloir. Vraiment dans cet endroit hyper, hyper crade. Mais. La vibe punk.
0: Très accueillant.
1: Ah, vraiment, non, mais c'était super accueillant. Mais c'est juste. Dans les meilleurs souvenirs qu'on a, cette mini tournée à Stuttgart.
0: Ce qui est marrant, c'est que tu dis ton meilleur souvenir en disant il y a des trucs que je ne me souviens pas, mais que.
1: on a filmé parce qu'on a retrouvé les vidéos. Donc pour ce concert, on s'est dit essayons de retrouver toutes les vidéos qu'on a. Et j'ai rassemblé tout ça. Et effectivement, on a des archives quand même assez impressionnantes.
2: Ouais.
1: Qu'on aimerait bien, lors de ce concert, peut-être partager au public, que ça soit des photos, des vidéos, aussi des enregistrements inédits.
0: Mais on peut en parler, vous avez un site juste pour l'événement qui est sorti.
2: Ouais.
0: L'adresse est friskyflex.be.
1: Friskyflex.be.
0: Friskyflex.be. Moi, je l'ai trouvé très vite sur votre barre de recherche favorite, il y a moyen de trouver rapidement. Voilà.
1: Et donc il y aura je sais pas si c'est une surprise ou si on doit le dire.
2: Non, pour en parler.
1: On a prévu justement le 7 novembre la sortie d'un Stump 3.0 qui serait tout à fait. Incroyable. Donc je vous rappelle, les Stump, ce sont nos compilations Frisky Flex. On a eu la Stump 0, la Stump 1 et la Stump 2.
0: Avec la devise, c'était Make Stump Tasty Again. Je l'ai noté, je le répète. Merci.
1: Et donc, c'était des compiles sur lesquels on mélangeait au départ tous les groupes du Frisky Flex. Et ensuite, on l'a ouvert pour la Stump 2 à un tas de groupes qu'on aimait bien, qu'on avait envie de faire connaître et qui faisaient une musique qui se rapprochait par l'énergie à la nôtre et qui étaient tous belges. Donc Stump 2 est né comme ça et puis là on s'est dit on peut pas faire un concert Frisky Flex sans une compile Stump et donc

0: Bah, c'est pour ça qu'on a commencé à se demander qu'est-ce qu'on allait mettre sur cette compile. Et l'idée de mettre et des nouveaux morceaux et des archives est arrivée.
1: Ouais, donc ouais, pardon, j'allais dire, mais en fait non, il n'y aura que des morceaux de Frisky Flex Follow, soit il n'y aura pas d'autres invités, quoi.
2: Non.
1: Et ça sera pas en physique.
2: Ce sera pas en physique, ce sera, ouais, c'est ça, c'est un...
1: Un truc en streaming, et on pourra télécharger les morceaux.
0: Oui, et seules les personnes qui seront présentes ce soir-là recevront...
1: le QR code.
0: Le QR code qui
2: en
0: sera
2: primeur,
0: le... en ah, primeur. Ouais. Bon, après, évidemment, on le partagera à ceux qui voudront, mais si vous voulez découvrir ces archives, il faudra venir.
1: Voilà. Ouais, il faudra venir. Et d'ailleurs, les places sont à vendre et on peut les trouver sur le site, lefriskyflex.be.
2: Justement, il en reste... plus des masses.
1: C'est pas vrai.
2: Ouais, on est presque sold out.
1: C'est pas vrai.
2: Ouais, donc si certaines personnes veulent venir, ils peuvent nous contacter par mail, c'est plus simple, info@friskyflex.be et on trouvera des places. Il reste une quarantaine de places, je pense.
1: Ah ouais. Ouais. Ah, faut faire vite les gars.
0: Oui, faut faire vite. En fait, on a contacté autour de nous les gens qui voulaient venir, donc nos proches, nos familles, et ça a commencé à se remplir. Et puis finalement, on se dit peut-être la meilleure chose à faire, c'est que les gens nous envoient leurs coordonnées sur info@friskyflex.be pour assurer leur place, pour être sûr qu'il y en ait ce soir-là pour eux.
1: Ok, bah écoutez, et donc allez quand même sur le site, et là vous allez trouver les contacts pour envoyer ce petit mail.
0: Tout à fait, l'adresse est sur le site.
1: friskyflex.be. Et le Stump 2, que vous l'offriez à la soirée au 210, si je me souviens bien.
2: On n'offrait pas, mais on faisait, je sais, c'était 5€ sans CD, 8€ avec le CD, un truc du genre.
1: Ah oui, c'est ça.
2: C'est quasiment offert.
0: Ouais, on a toujours voulu faire des événements qui étaient très accessibles. Uh-huh. Et par exemple, cet événement-ci, on l'a fait à 10€. Ouais. Ça a été une longue discussion, mais on était tous d'accord pour dire, voilà, il faut le faire comme à l'ancienne. Et avec l'inflation, on est même en dessous de...
1: Mais oui, moi qui organise des concerts, mettre à 10€, je trouve ça déjà... Bah à l'époque, 10€, c'était le grand concert, quoi. Ouais. 8€, 5€, normal, c'était. Ouais. Et là, aujourd'hui, ouais, il faut 10€, c'est vraiment pas cher.
3: Plombe le marché, c'est ça, Nico,
1: ouais. Non, mais Léa Farmer, qui sera le 15 octobre, c'est 10€ l'entrée, les gars, ouais. À la mule. Donc,
3: bel effort.
1: Voilà, un très bel effort. Et venez.
0: Et ici, on a l'avantage qu'on ne rémunère pas les groupes.
1: Oui.
0: Ils font partie du collectif. Donc, ça fait déjà une ardoise en moins.
1: Léa Farmer vient de Portland, c'est ça. Ouais, c'est d'autres choses. Enfin, ouais. Et Badassonic sont belges.
0: Et ce qu'on voudrait dire aussi, c'est que ça va commencer tôt.
1: Ouais.
0: Parce qu'on, c'est un événement qu'on veut aussi familial, parce que en fait, on est beaucoup à avoir déjà des enfants. Uh-huh. Et donc, il y aura aussi à manger si vous voulez vous sustenter sur place. Mais il faut venir tôt parce que ça va être la fête.
3: À quelle heure commence le premier groupe? Je...
2: 18h30.
0: 18h30, donc sharp. Voilà,
1: j'ai bien aimé ce côté un peu public reportage. Mais à quelle heure commence?
3: Ma question n'était pas. Parce que je joue dans le premier groupe. Donc
1: ah ouais, tu dois savoir. Là. Mais à quelle heure sont les premières répètes? Les premiers groupes qu'on check?
0: Je peux vous annoncer qu'il y a également. Un DJ après?
1: Oui. Allez, qui oui. Ça? Qui est assez fou pour venir?
2: Mais non.
0: Un certain Nico Platane qui vient avec ses disques de ska pour nous faire danser toute la nuit.
1: Ouais. Oui. Oh, all the night long. Ok, d'accord, ouais. Je prends la grosse valise alors.
0: On ne te l'avait pas dit, mais ça va terminer tard.
1: Ça marche.
2: Ça peut terminer tard en tout cas.
1: Ok, bah écoutez, je propose qu'on s'écoute un extrait du deuxième, du Stump 2.
3: Alors.
1: Et un petit Scamorai Munchies.
2: Ben oui.
1: Le Blender, ça vous va?
2: Ça nous va.
1: Ça tombe bien parce que c'est celui que j'ai préparé et que j'ai juste appuyé sur play. Ouais. Putain. Allez, à tout de suite. Ah, ça veut pas démarrer évidemment. 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

0: Scamorai Munchies avec Blenders, ils sont toujours en pleine discussion de tiens on pourrait faire ça, etc. Ouais. Ils sont déjà dans la soirée. Alors voilà, juste pour vous dire que ça va être, en tout cas, c'est déjà préparé, c'est aux petits oignons et il n'y a pas de moindre détail qui sont voilà. Ils sont déjà en train de discuter où c'est qu'ils allaient me foutre dans la salle. Et
1: figure-toi qu'on on discutait de est-ce qu'on ferait pas il y a une grosse discussion sur est-ce qu'on ferait pas un espèce de dry run, enfin une répétition générale.
0: Ah ouais, carrément un filage comme une pièce. Ouais. Ah ouais, d'accord. Ah ouais.
1: Mais on c'est encore en discussion.
2: Et tu penses que ça ressemblerait à une répétition générale? Moi, j'ai plus l'impression
0: que ça. Tu parles plus près du micro. Si tu veux
2: ah pardon, ce serait plein de gens qui jouent ensemble n'importe quoi.
1: Ah, carrément.
2: Moi j'avais plus ça en tête.
1: Okay.
2: Une sorte de maxi jam. Mais je sais pas.
1: Tu vas loin.
3: Ouais. Mais il faut être en forme pour le lendemain, les amis. Hein.
0: Ouais, c'est la réunion en direct. Ouais. Comme ça, les gens. Tiens, allez, je vous ai préparé un petit truc. On parlait de Scamorai Munchies. Ouais. On parlait des groupes qui ont un nom avec un jeu de mots avec le mot ska.
3: Oui. Tu veux qu'on joue au jeu de...
0: Qu'est-ce que vous en pensez déjà d'ailleurs? Qu'est-ce que vous en pensez des groupes qui ont un nom, qui ont un jeu de mots avec le ska?
3: On peut attends.
2: Bah, c'est un peu indispensable. Il y a une époque où il fallait, quoi, non?
1: La Ruda Salska.
3: Scaricol.
1: Ouais. Ça, c'était Scamorai Munchies avant. Ouais.
0: Scaricol, il s'appelait Scaricol.
3: Il s'appelait Scaricol, ouais.
2: Escalope.
3: Skyra.
0: L'escalope, ouais.
3: Scarbone 14, qui sont.
0: Scarbone 14, Alors, j'ai un petit jeu, alors évidemment, là-dessus. Je vous fais trouver le mot clé et à vous de placer le ska dans le mot.
1: Okay.
0: Ça vous va?
1: Ça marche.
0: Genre, par exemple, c'est un objet qui de l'espace qui tourne autour d'un autre astre.
3: Un scatellite.
0: Un scatellite. Voilà, exactement.
3: Ok.
0: Et par exemple, c'est des céréales qu'on mange le matin.
1: Les Scalogs. D'ailleurs, notre bassiste a joué avec eux.
0: Ah oui, oui.
3: On remet un bonjour à tous les Scalogs.
0: Scalogs. Ah, ils retournent bien encore pour l'instant, les Scalogs. Je crois qu'ils ont pas mal de dates. Ah, ouais.
3: Oui, ils joueront à Lille bientôt avec The Slakers. Ah non, c'est déjà passé.
0: Je crois que c'est passé. Enfin, en tout cas, ouais, ils étaient programmés avec eux. Ouais.
1: Petite goulée.
0: Ouais, une petite goulée. Un tremblement de terre, c'est
2: une catastrophe.
0: Une catastrophe, exactement.
3: Wow.
0: Groupe de Cleveland. Un médicament qu'on ne prend pas par la bouche.
2: Un scupositoire.
0: Un scapositoire.
2: Mais ça, c'est pas permis.
0: Mais comme c'est anglais, c'est scapoti. J'arrive pas à réussir à le dire. Scapositori, voilà, de Long Island.
2: Italien,
1: ouais.
0: Des magiciens.
3: Abracadabra.
0: Ouais, ils sont.
2: Oh.
0: Et ils sont brésiliens. J'ai pas trop mal encore, quoi.
3: Ouais.
0: Un médecin, mais uniquement pour les femmes.
3: Uniquement pour les femmes, gynécologie.
1: Scatologie.
0: Eh oui, exactement. Gynécologie. Non, gynécologiste, voilà.
3: Je
0: n'ai pas trouvé d'où il venait et je suis même pas sûr qu'il existe vraiment. J'ai tombé ça sur ce nom sur un forum. Mais je me suis dit qu'il fallait que je le dise quand même.
3: Parce que c'était une blague.
0: Voilà. Ah, ils n'aiment pas très fort les Cylons.
3: Les quoi?
0: Les Cylons.
3: Ils n'aiment pas trop les Cylons.
0: C'est une série de geeks.
1: Ah bon?
0: Ah, vous ne les connaissez pas là?
2: Non,
3: on n'est pas assez geek.
2: Qui est geek?
0: Alors, c'est un truc dans l'espace.
1: Ouais.
3: Star Trek.
0: C'est une série dans l'espace. Ils se sont fait un reboot il y a quand même quelques années.
3: Battlestar.
0: Exactement, c'est ça. Battlestar.
3: Et c'est quoi alors le ska dans le...
2: C'est quoi le nom? Battle quoi?
0: Battlestar Galactica.
3: Galactica.
0: Non, pas du tout. Non, c'est pas ça, c'est Battleska Galactica.
2: Waouh.
1: Ouais, non, c'est nul.
3: C'est encore plus subtil.
1: Bah ouais.
0: Ils sont de Folkestone, en Angleterre. On va rester dans les geeks. Dans Star Wars. Et il a un super...
2: Chewbacca.
0: Ah.
2: Ça, ce sera bien, ça. Chewbacca, mais c'est Chewbacca.
0: Ah ouais, mais je crois qu'il y a que ça existe, en fait, je crois. En fait.
3: C'est possible.
0: Non, c'est... En parlant de Bailey, c'est ça. Il a un Han Solo encadré dans son salon.
3: Il a un solo encadré.
1: Jabba de
3: Ska.
0: Non,
2: c'est Jaska de Ba.
0: C'est Skaba de Hunt.
3: C'est la version, ouais.
0: Skaba. Allez, et le gars avec son sabre laser, là, le blondin.
2: Skywalker,
0: oui, exactement. Quoi. Eux, ils sont de Chicago. Skaba. Ah oui, alors je voulais dire un truc sur Skaba de Hunt. Apparemment, c'est quand même un groupe qui est un peu connu parce que tous les membres sont dans des séries de télé, dont le Jonathan Togo qui est dans CSI, merci, Miami. Ah. Donc voilà. Bref, et ils ont encore un MySpace. Voilà.
2: C'est bon.
3: Ça existe encore, oui.
0: Ouais. Oh bah oui, bah un groupe allemand que j'adore, mais c'est la série qui est un peu opposée à Star Wars, c'est
1: Star Trek,
2: Star Trek,
0: Star Trek, tout simplement.
1: Star Trek, okay. Star Trek.
0: Super groupe qui font que des reprises de vieux standards
3: un groupe allemand,
0: Star Trek, ouais. Et ah bah vous l'avez dit tout à l'heure.
2: Star Trek ou pas? Parce que ça, c'est intéressant. Est-ce qu'ils jouent en tenue de Star Trek avec genre le chanteur?
0: Absolument pas. Non. Ouais, ça c'est dommage peut-être, ouais. Et puis qu'ils font des...
2: Ouais.
0: Enfin, c'est très radiophonique ce que je fais là. Ils font le salut à la Spock. vous l'avez dit là, le trait de Toulouse, comme un plat de Toulouse, avec des saucisses, des flageolets.
2: Un cassoulet.
0: Exactement.
3: Ça c'est un vrai groupe de Toulouse.
0: Et c'est un groupe français, oui, voilà. Mais je sais pas s'ils sont de Toulouse exactement. Le gars a existé pendant la. Mais tu vois, il faut que je le note ce truc. Je dis, je parle, j'ai pas besoin de noter, je vais m'en rappeler tout de suite. Il a trafiqué de l'alcool à l'époque.
2: Al Capone.
0: C'est juste les Capone, c'est des Anglais qui font du Toutone évidemment. Ah celui-là, ouais. Allez, un groupe de Los Angeles, mais ils reprennent le nom d'un groupe anglais qui aime le silence. Je fais une traduction.
2: Oui. Simon & Garfunkel.
0: Non.
2: C'est The Sound of Silence.
0: Non, c'est plutôt Enjoy the Silence.
2: Ah, flûte.
3: Dépêche Mode.
0: Ouais, exactement.
3: Donc c'est quoi le
2: Escapèche Mode?
0: Escapèche Mode.
2: Non, oh, je me dis, c'est tellement mauvais.
3: Waouh.
0: Alors c'est le groupe vient de Los Angeles, je crois que je l'ai déjà dit, et font des reprises années 80, dont de Dépêche Mode, etc. En ska. Un morceau, deux, c'est drôle, mais à la fin, c'est... Ouais, allez, à la fin, tu fais OK.
1: C'est moins drôle.
0: Mais ça joue bien, ça joue pas trop mal encore, mais voilà, c'est...
3: Et je me demande si quand tu choisis ce genre de nom de groupe, si ça te coupe pas d'office déjà 80% de la population qui dit non.
0: Oui.
3: Qui dit non, je n'écouterai pas.
0: Non, en tout cas,
3: moi, je connais des gens qui n'écouteraient pas...
2: Mais parce que le jeu de mots est trop pourri, ou bien parce que...
3: Parce que le jeu de mots est pourri et parce qu'il y a le mosca dedans.
0: Ah ouais.
3: Tu vois, ça fait fuir déjà une partie des personnes.
0: C'est vrai.
3: Ouais, c'est dommage.
2: Mais donc pour répondre à ta question du début, Nico, Gilles trouve ça dangereux d'avoir un jeu de mots avec ska dans le nom du groupe.
0: Enfin, ça peut être dangereux. Mais en même temps, les Skatalites, qui sont dans les pionniers du ska, on lançait le game quoi, là-dessus. Quoi.
3: Ouais, c'est les originaux, donc
0: c'est vrai.
3: C'est un peu différent.
0: Allez, je vous fais encore deux petits derniers. Allez, ils ont joué avec le gendarme et ils viennent d'une autre planète.
3: Les gendarmes et les extraterrestres.
0: Exactement, les extraterrestres.
3: Les extraterrestres.
0: Et là, c'est deux groupes qui, le mot est un escalier. Ah, bah, je le dis trop.
1: Ah, voilà.
0: Un escalier.
3: Escalator.
0: Escalator. Ah, je suis nul en devinette, c'est incroyable. Il y a deux groupes. Il y a un qui vient de Stockholm et l'autre, c'est un groupe français et c'est en deux mots, quoi. Les Escalator.
3: Ouais.
0: Voilà.
3: Ouais.
0: Et toi, tu dis rien, Fred, parce que quand je l'ai su, j'ai fallu que je le dise à quelqu'un.
2: Ah, je ne dis rien.
0: Il y a quelqu'un de très connu dans la version française, les Escalator. Je pouvais me poser des questions. Quelqu'un que tout le monde connaît. Un Français.
1: Un Français que tout le monde connaît?
3: Qui joue dans les Escalator?
0: J'ai pas compris.
2: Tu disais pas qu'il jouait. Je peux te donner un indice? Il joue du saxophone.
0: Il joue du saxophone. Ah, oui.
2: Voilà.
0: On peut même dire qu'il envoie du sax. Vous êtes pas avoir la ref.
2: Le fait qu'il joue du saxophone ne va pas vous aider.
1: C'est un boomer?
0: Si. Ah, pas un boomer. Non.
3: C'est un acteur français?
0: C'est pas un acteur.
1: animateur ?
0: C'est pas un animateur.
3: C'est une personnalité française.
0: C'est, on peut dire qu'il est sportif, mais ça va pas, non, okay. Ça va t'aider. C'est tu dis, c'est quoi ta question déjà, j'ai oublié.
3: C'est une personnalité française.
0: Personnalité ouais. française, ouais, ouais, ouais, ouais, ouais. Un Français du monde entier.
3: Un homme.
2: Un homme.
0: C'est
2: oui.
0: un homme et on le connaît dans le monde entier, ouais, ouais, ouais, ouais.
3: Waouh.
0: Ouais, ouais, ouais.
1: Un Français qu'on connaît dans le monde entier.
3: Patrick Juvet.
0: Non, non. Il n'est pas musicien, il n'est pas acteur.
2: Et il a vu le monde comme personne d'autre.
3: Ah, ah, oui. Ah oui, c'est vrai, il joue du saxophone.
0: Oui.
3: C'est l'astronaute français, comment il s'appelle ?
0: Thomas Pesquet.
2: Ah, désolé, mon indice était trop.
0: Non, bah, non, on va arrêter. Thomas Pesquet.
3: Thomas voilà. Pesquet, oui, oui, oui, oui.
0: Et il est. Thomas Pesquet. Pesca, pardon, merci. Je l'avais pas, du coup.
2: Donc Thomas Pesquet est saxophoniste de quel groupe, tu dis ?
0: Les Scalator, en deux mots, quoi. Les, eh ben, bah, le groupe Scalator et c'est les Scalator. Voilà, quoi.
3: Je le trouvais déjà sympathique et je le trouve encore plus sympathique.
0: Et bah, là, tu as peut-être. Enfin. Et ils faisaient beaucoup de reprises d'escapés.
1: Ok. Ouais.
0: Voilà, qui est aussi un jeu de mots, quoi. Escapé. Ouais.
2: Est-ce qu'il a joué du saxophone dans l'espace ?
0: Oui, je crois qu'il l'a fait. Ouais, ouais, ouais, ouais. Il l'a fait. Ouais, ouais. Parce qu'il y avait un Anglais qui avait chanté.
2: Il a pas autorisé à prendre son saxophone
0: eh ben,
2: dans l'espace.
0: Écoute, t'as le droit de prendre un objet dans l'espace qui te plaît.
2: Imagine.
0: Parce qu'on me l'a proposé, moi j'ai dit non, je vais pas aller dans l'espace.
2: L'énergie qu'il faut pour envoyer un saxophone.
3: Exactement, c'est ce que je me suis dit.
2: De ma boule.
3: T'imagines le gramme, le prix du gramme que tu prends. On voit dans l'espace et il prend son saxophone, le type. Ouais. Mm-hmm. Mais bon, c'est beau.
0: Ça fait une belle vidéo à Instagram.
1: Et pour revenir aux Scalators, il y a Julien, le batteur d'Expressure, Expressure qui a d'ailleurs galéré à trouver leur dernier nom. Il me dit que un de leurs noms, c'était les Scalators aussi.
0: Ah ouais, ouais. Ah bah, du coup, il y aurait un troisième groupe et tout. Quoi.
2: Ouais.
0: Ah ouais, marrant ça. Bon, ben voilà, c'était mon petit jeu. Voilà.
1: Merci.
3: Bah, super. C'était très
0: bien. Il y en avait d'autres, mais il y avait Skanking Pickles, Scarface. Ouais.
3: Skanking Pickles.
0: Ah ouais. Les Skatoon Network, je sais pas si vous connaissez ça, Skatoon Network, c'est un gars qui fait un truc sur YouTube, qui fait plein de reprises et tout, et qui fait même des morceaux tout seul, quoi, c'est-à-dire qu'il fait tous les instruments et il se montre et tout, et c'est assez drôle, assez comique. Voilà, bref.
3: Voilà. Il y a du talent sur Internet. C'est
0: vrai. Bon, qu'est-ce qu'on peut encore dire sur la prochaine soirée? On se écoute un petit morceau, puis
3: un
0: petit live. Un parce que vous m'avez porté des lives. Un petit Mockingbird, ce qu'on n'a pas encore entendu.
3: Je peux juste dire deux mots sur ce live. C'est un de nos derniers lives.
0: Oui.
3: Je crois que c'est même le dernier enregistré, parce qu'on a peut-être fait après, mais c'est le dernier où on a mis des micros dans la salle. Et dont on a une preuve qu'il a existé. Et c'est un concert qui s'est passé au Festival des Libertés au Théâtre National en 2009.
0: Ah oui.
3: Donc si vous étiez là, peut-être vous entendrez, parce que les micros étaient dans le public, on entend des gens causer. et voilà, je sais pas quel morceau tu...
0: Je sais pas, moi j'avais envie d'écouter Guns of Brixton, ça me faisait rire, puis il y a New One AO.
3: Ah oui, en fait, Guns of Brixton, la célèbre chanson des Clash, on avait fait une reprise sur scène pour ce concert précisément. Et l'autre chanson, c'est une chanson qui n'a jamais été enregistrée, mais qui était la dernière chanson qu'on a composée ensemble.
2: Une dernière compo,
3: et qui est typiquement dans l'esprit Mockingbird avec les fameux.
1: Wow.
3: qu'on faisait chanter au public. Donc voilà, tu fais ton choix.
0: Ah non, moi je voulais. Ah non, là c'est. Moi je passe des heures au restaurant. Moi je suis insupportable. Ma famille veut pas venir au restaurant avec moi parce que je ne sais pas. Si je prends ça, je vais regretter. Ah, il se jette la balle.
2: Ouais, vas-y.
3: Dans Guns of Brixton, il y a un super solo de sax que
2: je ne souviens même pas. Vas-y.
3: Je ne veux pas.
1: Sera disponible sur le Stump.
3: T'es curieux maintenant.
0: Un hommage à Thomas Pesquet.
3: Je l'ai réécouté, je me suis dit, waouh, en fait, c'était cool, ce passage-là. Mais sinon, Weo est une très très chouette.
2: Non, Guns of Brixton alors.
0: Ouais. Allez, Guns of Brixton. Allez, hop. J'arrive même pas à le dire en plus. Guns of Brixton.
2: Il cherche le jeu de mots.
0: Pour les Mocking Scabbard. Youpla. Ah oh!

0: Giants of Brixton par Mockingbird.
1: C'est cool.
0: Mais oui, dis.
1: Moi, je découvre, j'étais pas là.
0: Et donc, c'est la seule fois que vous l'avez fait ce... Enfin, ce... Mais c'est vrai que je l'avais jamais entendu.
2: Non, Fred me dit qu'on l'a joué dans d'autres concerts.
3: Je m'en rappelle plus.
2: C'est la seule preuve qu'on a. Donc,
0: Ah ouais, ouais.
2: Mm-hmm. Donc, c'est une totale exclusivité.
0: Encore. C'est l'émission de l'exclusivité.
1: Quelle soirée.
0: Et alors, parce que tout le monde n'a pas repris les instruments. Il y a des manques, mais qui sera là dans chaque groupe?
2: Écoute, je pense que les Mockingbirds au complet seront là. Perrine
0: au
2: sera
0: complet
2: là aussi.
0: Ah, Perrine est là, oui.
2: Oui. Perrine qui nous avait rejoint.
0: Mais j'avais entendu dire qu'elle était la saxophoniste.
2: Ouais. Oui.
0: Et qu'elle prenait plus le saxo. Est-ce que c'est...
2: Alors elle va jouer un peu de trombone.
0: Ah.
2: Oui. Mais elle sera là. Elle sera là. Je pense que les combis, on est là tous les cinq.
0: Ce que je veux pas dire, c'est quand même la fille du groupe. Hein, quand même.
1: C'est la fille du collectif.
2: C'est la fille du collectif.
0: Carrément, oui. Donc ça aurait été moche qu'elle soit pas là.
1: Ouais.
2: Perrine est très importante pour le collectif. On est loin de
0: la parité.
2: De la parité.
1: Il y en a eu d'autres. Il y avait une
0: Expressure, qu'on est con.
1: Ouais, Expressure. Mais il y a une chanteuse avec Scamore & Munchies aussi au tout début.
0: Ah, tout au début.
2: Mais c'est vrai que c'était un genre dans lequel il y avait peu de femmes à l'époque. Enfin, en tout cas, dans nos concerts, ça a changé au cours du temps, mais c'est vrai.
1: Une bande de mecs, quoi.
2: Quelle horreur. Désolé de ça, mais à ce concert-ci, ça sera plein de...
1: Ouais.
0: Mais écoute, donc, Mockingbird complet.
1: Ouais.
0: Combi Driver
1: complet.
2: Escamurai alors.
0: Combi Driver, il manque le batteur qui a été remplacé.
1: Non, il est là, il sera là. Hein,
2: il sera là.
1: C'est juste pour l'enregistrement, il pouvait pas être là ces jours-là en fait.
0: Ah ouais, cool. Et Escamurai?
1: Escamurai, c'est plus compliqué, mais assez complet parce qu'il y a eu plusieurs époques.
0: C'est le complet des 2001.
1: C'est un mix ancien line-up avec Christophe à la basse et Marc à la guitare, et puis une version plus moderne.
0: Toi, t'avais joué avec eux.
1: Moi, j'ai fait à la toute fin, j'ai joué avec eux. Ouais.
0: Uh-huh. Je suis pas fou.
1: Donc là, je jouerai avec eux ce soir-là, la plupart des morceaux.
2: Il y a Yann aussi des Expressure qui avait joué avec Scamora il y a un moment.
1: Ouais.
2: Et il y aura Rico qui sera là.
1: Parce qu'il y a plein de gens qui viennent de partout en Europe, enfin plein. Il y en a plusieurs qui ont
0: émigré.
2: La dernière fois qu'on était venu ici, il y avait Thibaut qui était à Londres, en direct, live. Olmar aussi, donc batteur et clavier des Scamurai, est aussi à Londres. Et il y a JS qui vient spécialement du sud de la France.
0: Ouais.
1: Gauthier, qui vient de la montagne.
2: Et Gauthier, le bassiste des combis, qui sera là alors qu'il habite.
0: Mais déjà, votre chanteur, Mockingbird, c'était du Luxembourg déjà à l'époque.
3: Oui,
0: il faisait toujours le trajet.
3: Oui, et continue. Il fera encore le trajet.
0: Il continue à être à Luxembourg.
1: Il connaît la route.
2: Oui, Pedro, si tu nous entends.
0: Pedro, merci. Voilà, j'ai oublié son prénom. Bref, j'avais dit, moi, les prénoms. C'est...
3: Ouais, un grand merci pour toutes ces 2 heures de route, aller et puis retour pour les répètes.
2: Je dirais même 3, hein, parce que c'est Luxembourg, c'est vraiment loin.
0: Bah, les Luxembourgeois roulent un peu plus vite que
2: C'est pas faux.
0: Et une blague raciste.
1: Ça y est.
2: Ils ont souvent une grosse voiture.
0: Une grosse voiture.
2: On vous embrasse tous les Luxembourgeois. Oui.
0: À l'affaire à la Drucker.
3: Luxembourgeois,
0: on vous embrasse.
1: Il y a Perrine qui vous embrasse en direct aussi.
0: Ah,
3: voilà.
0: Eh ben voilà. Eh ben, on est content de la retrouver en tout cas le 7 novembre.
2: Le 7 novembre, ouais.
0: 7 octobre, c'est passé.
2: À la Vallée.
0: À la Vallée. Il reste pas beaucoup de place. Friskyflex.be.
1: Ouais. Ouais.
0: Et plein de surprises sur ce site. On réécoute encore un petit morceau. Qu'est-ce que ça.
1: Un petit Expressure.
0: Même s'ils sont pas là, est-ce qu'on peut savoir pourquoi ils sont pas là d'ailleurs?
1: Apparemment, ils ont un peu perdu contact.
0: Entre tous.
1: Donc, on a réussi à discuter avec deux des anciens membres, mais pas tout le monde. Donc, et puis. Julien, le batteur, pouvait pas jouer, un problème de santé, je crois. Donc, donc voilà, physiquement, il pouvait pas taper sur ses fûts.
0: Bah oui.
1: Mais donc, on peut les écouter. Ouais, un petit live de 2001.
0: Écoute, un petit live. Mais oui, parce que tu m'as apporté une petite petite clé. Voilà. Il y a Better Man.
1: Ouais, Mr. X.
0: Extremist.
1: Extremist.
0: Ah, Mr. X, ah oui. Mr. X
4: Batman,
2: c'est Mr. Rex.
0: On est reparti, quoi. Je me retrouve au resto, quoi. C'est la grosse parano, quoi. Mais si je prends le steak, je pourrais pas goûter à la salade. Et si la salade, après, j'ai pas de steak.
2: Et c'est un live d'un Frisky Flakes qu'on a fait.
1: C'est le tout premier Frisky Flakes show.
2: Le tout premier, ouais.
0: Au Batman.
1: En 2001.
0: Au Spaceship qu'on parlait tout à l'heure. Ah ouais.
1: Tous les morceaux-là, c'est les morceaux de notre tout premier concert organisé par le Frisky Flakes.
4: Il y a un quart de siècle.
0: Ah ouais, tous ceux d'Express, évidemment. Ah ouais,
2: la fun fact, c'est exactement il y a 25 ans que ce concert a eu lieu. 2001.
0: Ah ouais, ouais, ouais.
2: Et on s'en était pas rendu compte quand on a choisi la date finalement du 7 novembre, mais on l'avait déjà choisi à l'époque pour faire notre premier concert.
1: Non, c'était.
2: Je me trompe.
1: Non, par contre, on a lancé le Stoomp. Un des Stoomp a été lancé, je pense, le premier Stoomp a été lancé un 7 novembre.
2: En fait, le mois de novembre était un de nos mois préférés pour organiser nos concerts.
0: Ouais, c'est un peu avant Noël, et puis il y a un petit trou, un petit creux là.
1: Un petit Stoomp sous le sapin.
4: Dans la dinde.
0: Dans la dinde.
2: Et là, ça sera le Stoomp 3.0.
0: Ah, dans la dinde. Pardon. Allez, Better Man, en live au Spaceship, peut-être un 7 novembre, mais on n'est pas sûr.
2: Peut-être que vous étiez là.
0: Peut-être qu'on était là. Mais je pense que moi, j'étais là, mais je suis pas sûr que je suis là. Mais bref.
1: T'étais là et pas là en même temps.
0: Ouais. Et ben, on écoute ça.
5: Plus du tout Pressure Drop, mais ex-Pressure, parce qu'il y a un autre groupe qui s'appelle Pressure Drop, alors on a dû changer, mais c'est la même chose, quoi. Désolé.
0: Je m'attendais pas à avoir un petit dialogue là-dessus.
2: En fait, c'est l'enregistrement original, donc il y a effectivement...
0: Ça commence.
2: Voilà, ça commence.

0: Ex-Pressure. Et donc, ils avaient débuté la soirée. Et tu me disais, Corentin, là, en antenne, c'était 100 francs l'entrée.
1: 100 francs belges l'entrée.
0: 100 francs. Je dis ça. La grosse claque ici, quoi.
1: 2,50 €.
0: 2,50 €, quoi. Le prix d'un pain. Non, c'était le prix d'une mitraillette. À l'époque.
2: À l'époque, ouais.
0: Je dis. Eh ben, on est des vieilles choses. Allez.
1: Merci.
0: Et quoi, vous avez repris un local ou vous avez trouvé la cave de quelqu'un et...
1: Bah, heureusement, en 2026, il y a des choses bien, comme Plug the Jack, tu peux louer un local à l'heure, avec du matos sur place.
0: Ah ouais, c'est encore mieux ça.
1: Il y a des amplis.
0: Ah ouais.
1: Et donc forcément, les gens qui viennent, notre batteur vient de Ouganda, Rwanda, enfin les deux, et il a plus de batterie lui.
0: Ah oui, oui. Donc, il a déménagé totalement. C'est Gauthier.
1: Olivier Couze.
0: Olivier Couze, pardon.
1: Qui vit en Afrique la plupart du temps.
0: Qui a fait un super documentaire qui
2: s'appelle L'eau sacrée.
0: Ouais.
2: Au Rwanda.
0: Qui était très. Enfin, bref, voilà. Voilà.
2: Et il sera là. Il a bien travaillé avec à la fois les combis et les Escamois.
1: Escamois et Munchies, ouais. Mm.
0: Ah oui, il joue dans les deux, lui.
1: Ouais.
2: Il joue dans les deux, ouais. Il est batteur dans les deux groupes.
0: Donc, c'est des batteurs qui polyvalents ce soir-là.
1: Et en parlant de batteur, on a un petit coucou de Julien.
0: De Julien.
1: Ex-Pressure.
0: Ah ouais.
2: Il nous écoute. Direct.
0: Ouais. Eh ben, il nous manque. Enfin, Ex-Pressure. Enfin, lui aussi. Ben, bref, voilà. Voilà, je suis la fâche. Je suis pas.
2: Ah oui.
0: Une erreur.
2: C'est un sentimental.
0: Oui, ouais, moi
2: je suis. On voit une petite larme qui perle.
0: Bref, qu'est-ce que j'avais préparé d'autre encore? Non, on a tout dit, on a fait le tout le tour. Non, ben, on n'a plus rien à se dire. Donc,
2: on a salut. Plein. Ben, écoute, on peut meubler si tu veux.
0: Non, non,
2: on est là. Donc, qu'est-ce que. Corentin avait bien préparé.
1: Qu'est-ce que j'avais préparé? Non, je pense qu'on a abordé les sujets qui étaient la difficulté d'organiser des congrès, parce que ça aussi c'est un truc sur lequel on a perdu la main, c'est trouver une salle.
0: Putain, mais Rick, vous m'avez contacté plus, Fred en tout cas m'avait contacté plusieurs fois. Déjà moi je galère, j'ai fait c'est vrai que
1: quand t'es plus sur le circuit, trouver une salle c'est galère quoi.
0: Et Fresciflex c'est encore un nom, enfin encore un nom.
1: Du non. Tout. Et en plus on est, comme on a dit, on est une bande de mecs, donc on correspond plus du tout aux critères des salles, tu vois, qui veulent de la mixité. Donc on est tout à fait d'accord avec ça, sauf que nous on débarque
0: du passé quoi. On a parlé il y a 5 minutes et ouais c'est clair.
2: Ah ouais
0: d'office.
2: Ouais, c'est vrai.
0: Ah ouais.
1: C'est retour vers le futur pour nous.
0: Ah ouais. Ouais, en plus, ATU 210, moi, je ne suis pas heurté à ça, mais je sais qu'il y a eu une programmatrice qui était très... et c'est super, hein, je ne veux pas commencer à... Voilà, qui était très axée sur le queer, etc. Et tout, quoi. Et qui a fait une super programmation, très chouette et tout, quoi. Mais bon, quand moi, je suis arrivé, je fais, j'ai un groupe de ska. J'étais plus dans le... Enfin, voilà, mais voilà, quoi, c'est clair, ouais.
1: Et donc, on ne connaît même plus les salles. Enfin, il y a beaucoup de place. Enfin, non, pas beaucoup de place, mais il y a de la place pour le hip-hop, c'est très bien. Mais voilà, donc pour nous il y avait moins de place, moins d'options, mais on est enfin moi je suis super content, j'ai été visiter la vallée avant qu'on signe le contrat, et c'est, on retrouve un peu l'esprit de l'époque, c'est pas trop grand, c'est il y a un bar, il y a une cour intérieure, ça va être cool,
2: il y aura des food trucks aussi pour se sustenter.
1: Ouais,
2: je répète.
0: Il y a une salle que vous avez beaucoup.
2: Ne mangez pas avant. Il y aura à manger sur place.
0: Vous avez aussi beaucoup été à Rissensart, vous, à un moment donné, non?
1: C'est comme ça qu'on connaît Adrien qui vient faire le son d'ailleurs. On le remercie parce qu'on l'a pas, on l'a cité, on l'a
0: avec
1: mentionné.
0: Avec Tresca.
2: Tresca, qui est d'ailleurs sur la compil Stone 2. Qu'on salue au passage.
1: Ah ouais. Et on a joué pas mal au Rixenska d'ailleurs.
2: Il y avait quand même à l'époque un réseau de salles qui était friand de ska.
1: Ouais.
2: Je pense pas qu'aujourd'hui on est encore là-dessus.
1: Il y a les Pigeons, il y a Nico Platane.
2: Il y a moins de groupes de ska déjà, c'est vrai.
0: En Belgique, c'est vrai qu'il y a beaucoup moins de il y a quelques groupes qui commencent à apparaître en ska punk et tout, qui commencent à émerger, les petits jeunes et tout, quoi.
2: Mais
0: anti-capitaliste. Je les ai accueillis.
3: Est-ce qu'on peut déjà parler d'une quatrième vague ou est-ce que c'est encore un peu trop tôt?
0: Alors, on en a déjà parlé ici, je crois. Je ne sais plus à qui c'était. Je pense qu'on en a la cinquième, peut-être. cinquième. Je sais pas, il y a eu la, qu'est-ce que je sais pas, je dis petite connerie, hein, mais bon. Deuxième vague, c'est avec le Two-Tone. La troisième, ça a été avec New York Ska, etc. et tout, avec les F4, etc. Ouais. et tout, quoi. Et donc, il y a eu la quatrième, là, qui est arrivée à part après, avec, j'ai envie de dire, Agrolight, avec toute, en même temps, les Slackers, ouais, faisaient partie de la troisième, dire, mais,
3: ouais, ils ont jamais arrêté, ça compte pas, les Slackers.
0: Voilà, ouais. Il y a toute une période avec, avec Valkyrian, ces machins chauds. Et là, je pense qu'on entame vraiment la cinquième vague avec Interrupters, avec les plein de groupes. Et je crois que la cinquième vague est en Amérique du Sud, quoi. Il y a beaucoup de groupes mexicains qui sont
2: très actifs et ça cartonne. Voilà.
0: Alors, bon, on peut philosopher
2: sur ça. Quand ça va arriver.
0: Mais j'ai déjà fait venir les. Comment ils s'appellent les. Tu vois, ben, moi, les prénoms. Il y avait les. Les Travelers All Stars, là, qui sont passés il y a deux ans, que j'avais fait au magasin 4 et tout, quoi. Mais bon, c'est très early reggae, très, très, très, très skinhead reggae, quoi. assez chouette et tout, quoi. Mais après, voilà, il y a plein de trucs, là, comme Beat Me Bambi et plein de trucs comme ça. Qui... Mm-hmm.
2: Mais. T'as entendu le dernier des Interrupters qui est sorti?
0: Le dernier morceau était un peu spécial.
2: Oui, j'ai pas très bien compris non plus.
0: Ben le truc est sorti, ouais.
2: On est un peu loin du.
0: Je sais pas, c'est un peu.
2: Il y a une vibe années 80.
0: C'est un peu. Je sais pas. Alors.
2: Étrange.
0: Voilà, le morceau. Le morceau phare est un peu étrange, ouais. Mm. Voilà, j'invite les gens à l'écouter, à se faire leur propre avis.
2: Oui.
0: Tu fais. Ouais, ok.
2: Voilà. On est sur autre chose.
0: Ouais, c'est ça. Je sais pas, c'était assez. Voilà,
2: mais c'est peut-être juste un one shot comme ça pour.
0: Ouais, peut-être bien. Ouais. Il y a un autre groupe aussi qui s'appelle leur mentor, par exemple, l'ex Operation Ivy.
2: Armstrong,
0: ouais. Je crois qu'il a un groupe qui vient de sortir là,
3: encore un
0: qui est 13K et avec un ancien d'Operation Ivy, et j'aimerais pas revenir sur le nom là qui a l'air prometteur, j'ai envie de dire. Et voilà. Est-ce que refaire un show n'est pas une crise de la quarantaine, c'est les gars?
2: Oui, je pense qu'on peut l'assumer comme tel.
0: Ouais. Ouais. Parce que moi,
2: c'est vrai qu'on a une nostalgie de ces années-là. Il y a rien à faire. Et quand ça
0: remet les crampons,
2: quand on remet la guitare, le saxo autour du cou et qu'on l'idée de rejouer sur scène, c'était vraiment une sensation qu'on voulait retrouver, je pense.
0: Et donc les répètes, ça a été dans ce sens-là, ça vous a fait un bien fou et ou pas?
1: Si. C'est aussi un peu effrayant parce que
0: y a le track, oui. C'est ma question suivante, c'était le track, il en est où là?
1: Pas juste le track, mais déjà, il faut tout retravailler, quoi. Faut retravailler la mémoire, faut retravailler. Si tu chantes, faut retravailler les paroles. Si tu joues, faut retravailler toutes les structures.
0: Parce que à part Goof et puis bon, la bande des Pigeons, où il y a beaucoup de Mockingbirds, beaucoup d'entre vous, on avait un peu lâché l'instrument.
2: Oui, c'est vrai. Moi, par exemple, chanter, c'est quelque chose que j'avais plus fait depuis longtemps. Là, en deux morceaux, ma voix était déjà cassée et j'avais du mal pour le lendemain. C'est vrai que c'est un travail normalement qui se fait tous les jours.
0: Ouais. Alors, dis Siri, donne-moi une recette de thé au miel et machin. Qu'est-ce qui pourrait me sauver la voix?
2: Ouais, c'est un peu ça.
0: C'est un morceau, ça. Non, mais attends, allez.
1: La voix.
0: Non, qu'est-ce qui pourrait sauver? Ah non, ça n'a rien à voir. C'est la même chose. C'est pour l'amour. C'est qui pourrait sauver l'amour? Ah là là. Pardon, excusez-moi. Non, mais je divague. C'est bon. On est en train de boire. Voilà. Vous savez, comme ça.
2: Mais c'est vrai de trouver le temps de se réunir, de trouver le temps de travailler chez soi, de ne pas emmerder les voisins. C'est vrai que
1: au saxo,
2: je peux te dire que mes voisins, ils m'ont entendu ces derniers temps.
0: Ouais,
2: ils se demandent un peu ce que je fabrique.
0: C'est Bobby Lapointe qui disait pour le violon, il disait le violon supporte totalement la médiocrité, mais pas les voisins.
2: Ouais,
3: c'est le violon tzigane.
0: Bon, je propose qu'on s'écoute le dernier groupe de la soirée, le premier dernier groupe de la soirée et qu'on vient d'en parler, quoi. Ça te dit, Fred?
3: Ouais, tout à fait. J'ai écouté Escamorra. Qu'est-ce qu'on a pas entendu?
2: Les Pigeons, c'est le seul groupe qui sera au point parce qu'ils
3: ils sont naturellement au point. Hein,
0: voilà. Mais d'ailleurs, t'as beaucoup repris le carnet de rimes, j'ai envie de dire, pour chez les Pigeons quand t'es arrivé en cours de route sur ce groupe.
4: Ouais, ouais, j'ai découvert que j'aimais bien écrire des chansons, en fait. Je ne savais pas.
0: Et quoi, chez les Mockingbirds, écrivais pas beaucoup, pas du tout?
4: Si, aussi un peu, mais si, j'avais jamais chanté.
0: C'est vrai que tu as chanté, voilà. Là, tu chantes dans les pigeons. Mais tout le monde chante un petit peu, mais ça m'a
4: C'est ça qui est bien, c'est ça qui est chouette. C'est, le groupe où, tu sais pas très bien d'où peut venir le danger. Tu vois. C'est ça le concept.
0: Mais c'est vrai que je regrette de pas avoir entendu la chanson de Bruno, qui, on va pas dire qu'il a une voix de, il a pas une, grande voix, sa petite voix sur la reprise de, c'est une reprise des Specials, en hurlant, a donné un truc, un bon effet, et j'ai trouvé ça très très chouette.
4: Ah, mais... non, il chante aussi des chansons qu'il écrit, donc Bruno écrit aussi pas mal de chansons.
0: Ah ouais.
4: Et voilà, en fait, ça se travaille et ça donne très bien. Et ça change aussi, c'est ça qui est chouette, c'est d'avoir plusieurs voix différentes dans un groupe. C'est vrai qu'en tant que quand on chante, il faut un peu s'assumer, mais si on arrive à passer au-dessus, ça peut.
2: Et les Slackers ont deux chanteurs très différents,
0: ouais.
2: Et ça marche assez bien.
0: Ouais. Mais avant, ils avaient un chanteur principal au début, Slackers, et après, c'est petit à petit, il y a Vic Rogers qui a commencé à chanter, et après, j'ai oublié son nom, le tromboniste est venu prendre beaucoup plus de place.
2: Le crooner.
0: Je propose qu'on écoute le morceau éponyme, j'adore dire ce truc.
3: Du premier album.
0: Le morceau éponyme de l'album des Pigeons qui s'appelle Open the Cage. Évidemment, l'ordi s'éteint. Ah voilà, non, voilà, il est revenu. Ouh, putain.
2: Le direct. Fred allait le chanter en direct live.
0: Du coup, j'attendais, du coup, j'y ai écrit. Open the Cage de Pigeons.

0: de Pigeons. Je le fais bien?
1: Ouais.
0: Mais on est bien entraîné, qu'on vient vous voir au concert, on doit faire des rou-rou au début, rou-rou à la fin. Rou-rou. On n'a pas abordé, on n'a pas parlé de Happening Leak, ouais. qui a fait partie tout à la fin de Frisky Flex Follow,
1: ouais.
0: Et qui ont eu une perte tragique, donc ils n'ont pas, qui ont décidé de pas. Pas venir jouer, ouais. Pas remplacer.
2: Voilà. Forcément, on les a contactés, on avait envie qu'ils soient là, et ils seront là dans le public. Mais ils se sentaient pas de rejouer. Enfin, Bruce, c'est pas. Enfin, voilà, c'est plein de bons souvenirs. Mais rejouer ensemble, là, c'était trop dur pour eux. Donc, Mais on les a pas oubliés, évidemment.
0: Ouais, et on n'oublie pas que, je sais pas si chaque année ils l'ont refait cette année, mais chaque année ils font un petit concert hommage. Ouais. Voilà. Alors, voilà. Happy Nuts. Et bon, voilà, bah, écoutez, on va faire un petit rappel de tout ça. Ouais. Donc, c'est le 7 novembre, c'est à la Vallée. J'ai pas l'adresse exacte, merde.
2: Rue de la Vallée,
0: à Molenbeek.
3: Un monsieur qui s'appelle La Vallée. Hein, c'est
0: la Vallée, ouais.
3: La Vallée.
0: Oh, faut la bouger. On est tous partis, quoi. Et le fils du forgeron aussi sera là. Ok.
1: Ouais, c'est pas la première fois qu'on doit la faire, celle-là, je pense.
0: La fille du forgeron, ouais. Je sais plus. Ouais, parce que toute cette chanson est assez. Bah, bref, voilà, quoi. Bref.
1: C'est à partir de 18h30.
0: À partir de 18h30.
3: Non, 18h les portes.
1: À 18h les portes.
2: Open the gate.
3: Venez, et venez manger.
1: Et les food trucks seront là à 18h pile.
2: Pour vous sustenter.
0: Il y aura un entremetteur qui est de qualité.
1: Ouais. Bien sûr, surprise.
0: Il y aura moi comme DJ. Je suis très fier et je vous remercie vraiment de m'avoir invité.
2: Nous, on te remercie.
0: Ça va vraiment être un bon moment.
1: La cerise sur le gâteau.
0: Ah, j'ai tissé le gâteau. Et donc on aura dans l'ordre les Pigeons.
3: On dit pas.
2: On a les Pigeons en premier, ça c'est sûr. Et puis c'est surprise.
0: Le reste après. Surprise, ok, ouais. D'accord.
2: Mais on aura les Scabbers and Munchies, on aura Mockingbirds, on aura les Combi Drivers.
0: Vous voulez dire qu'il y aura une batterie commune?
2: Il y aura une batterie commune, mais on a un batteur gaucher, donc voilà.
3: Ah. Oui, ça existe.
0: Ah, oui.
3: On les déteste.
2: Non.
1: On les déteste.
3: Non, salut à toi, Olivier. On t'aime.
0: Ah, moi j'aurais dit que c'était Goofy.
3: Goof
0: est
3: droitier.
0: Ah ouais. Peut-être pas Goofy, c'est Goofy.
3: Ah oui, parce qu'il est Goofy peut-être sur son snowboard, mais il est...
0: Ben voilà.
2: Il est régulier sur la batterie.
0: Allez, je vais faire un petit coup de promo pour ma paroisse. Je rappelle que on a écouté au début de la soirée, de l'émission, pardon, Léa Farmer de Badassonic. Léa Farmer qui est la chanteuse des Bandes de Luz. Et les Badassonic, pour ceux qui ne connaissent pas, c'est des membres des Moon Invaders, des Carolo. Et voilà. Et ils ont fait un album c'est l'album solo de Léa Farmer, mais avec les Badassonic en arrière. Et c'est le 15 octobre. Donc la semaine prochaine, le jeudi qui va arriver, à la Mule, à Scarbeck. Voilà, c'est 10€ l'entrée.
1: Oh, bravo.
0: Donc voilà, je vous invite à venir écouter ça. Et je voudrais aussi revenir sur le 27 novembre, donc bien après la soirée de... on va d'abord parler du 11, du 10... novembre, après la soirée du truc là, le Frisky Flex Show. Il faut que je réfléchisse sur ma
3: place.
0: Qui se déroule le 7. Et le 10, il y aura les Obsessions qui sera aussi à la Mule. Et le 27 novembre, on accueille non moins le grand Natty Boo and the Top Cats. Et je vais vous passer un petit morceau de lui et le 27 novembre au magasin 4 avec les Top Cats, Natty Boo. Et j'ai oublié la première partie. Et t'as vu ça? Calais Caviar. Les Suisses de Calais Caviar. Et voilà. Faut que j'arrête de boire, moi, c'est pas possible. Allez, Brinkston Specials.
4: Brinkston Special!

0: Et il y a une interruption.
1: Rocksteady.
0: Eh bien, voilà, une interruption. Bah, écoutez, c'était Natibo de Top 4. Si vous voulez entendre plus, venez le 27 novembre au magasin.
2: Ouais, quel
0: 4.
2: Teaser.
0: Oui, bah, écoutez, c'était pas voulu. Écoutez, voilà, voilà, voilà, voilà.
2: Ça donne envie, en tout cas.
1: Et on salue, du coup, Nico Léonard.
0: Mais Nico Léonard, oui, ouais. Des Moon Invaders.
1: Bah oui. Qui était sur Stump.
2: Qui était Stump sur Stump.
0: Mais oui,
2: 2,
0: ah ouais. Oui, les Moon Invaders étaient sur le Stump 2, ouais, ouais, ouais. Et bien avec les Mighty Ogordini aussi d'ailleurs.
2: Avec qui on a souvent partagé l'affiche. Hein.
1: Ouais, ouais.
0: Je ne le retrouve pas. Les
1: ils sont venus au Culture Café aussi d'ailleurs.
2: Oui, ils ont joué ouais. pour un Frisky Flex. Ouais.
0: Je ne le retrouve pas. Il n'y avait pas Moon Invaders sur le Stump 2.
1: Si, si. Voilà. Si, si. Que... Laisse-moi retrouver ça. Mais ils sont Moon Invaders.
2: La cinquième.
0: Ah, mais ouais, autant pour moi. Je regarde en vitesse. Mais oui, c'est vrai. Mais en plus, il me semblait bien que j'avais vu. Et ils jouent aussi dans les Mighty Gordinis. Ouais, c'était. Vous avez réuni beaucoup de gens. Et les Skating Teenagers. Oh, oh. 13 Cas, Carbon 14, des Peace Project aussi. Peace Project aussi ne joue plus aussi ce groupe.
1: Ouais.
3: Qu'est-ce qui reste en fait lesquels jouent encore?
0: Alors là-dedans, les et Mockingbirds ben, bientôt.
1: Ouais, ça compte pas.
0: Tac-tac, Chrome Drivers.
2: Les Skating, ils ont joué dernièrement, non?
0: Atomic Leaf non plus. Et Jewel Suspect a rejoué.
1: Je pense que Smoothly qui ouvre le Stump 2 joue toujours.
0: Ah oui.
1: Les Flamands. Ouais, ouais. Mm.
0: Tu dis, on se fait vieux là.
1: Ah ouais.
0: Eh ben, écoutez, voilà. Et vous en avez encore des Stump 2?
1: On a peut-être encore quelques exemplaires.
2: Il y en a quelques exemplaires. Filer.
1: Moi j'ai encore des Stump 1 en tout cas, sous blister.
2: On viendra le 7 novembre avec tous les stocks qu'on a de CD.
0: Et des t-shirts. Ouais.
2: Et des t-shirts.
0: Ouais, je vais essayer de remettre mon suite Mockingbirds. Mais j'y travaille. Hein, là, je fais régime là pour l'instant. Là. Je ne mange plus, je mange plus que des pâtes complètes. Et
2: d'ailleurs, on propose à tous ceux qui veulent venir de prendre avec eux un peu d'argent en cash pour tous les goodies qu'on aura à disposition.
1: Ouais.
3: Ah, ce sera une grande sympa. Tombola. Non, on doit encore décider. Ah, ce sera une
2: alors,
3: tombola.
2: Il y a une surprise aussi.
0: Ah,
2: ouais.
0: C'était
3: la surprise. C'est la surprise.
1: Ah, merci.
0: Ah, mince.
3: On va trouver une autre surprise.
0: Ah, mince. j'ai pas le bip, j'ai juste le Willem. Quoi. Mais ça ne marche pas. Il n'y a plus rien qui marche. Voilà. Ok. Ah, si, Willem, c'est ça. Voilà, merci.
2: Le cri de...
0: Je croyais que c'était foutu, là, que l'émission est tombée à plat. Mais en plus, on va falloir qu'on rende l'antenne, les gars. Eh bien, dernier appel, 7 novembre,
1: ouais.
0: La Vallée, rue de la Vallée, à Molenbeek.
1: Ouais.
0: Il reste des places, pas beaucoup, sur friskyflex.be.
1: Ouais.
2: Oui, envoyez-nous un petit mail.
0: Envoyez un petit mail, et puis il y aura d'autres surprises sur ce site, d'ailleurs. Et voilà. Et des photos, des vidéos et du son.
1: Ouais.
2: Yes.
0: C'est un dernier petit mot.
2: Vive les années 2000.
1: Non, mais on vous attend nombreux. Hein.
0: Ouais.
2: Oui, et on est super ravis d'être venus te
0: mais
2: voir.
0: Mais vous n'avez pas répondu, vous avez le track encore là ou pas?
3: Jamais eu le track, non?
1: Non. C'est pas un truc, non. Ah, ça n'existe pas le track.
0: Non.
2: Eh ben, moi, je vous avoue que j'ai un peu le track.
0: Ah,
2: ah oui.
3: Il l'a dit.
0: Là, j'ai posé la question.
1: C'est un mec moderne.
0: Là, il dit non. Bon, allez. Petit générique et un grand merci.
3: Ouais,
0: j'espère
3: merci
0: qu'on
3: Nico.
0: Se reverra après.
3: Merci
0: puis on se retrouve là-bas.
3: Merci
0: et
3: pour
0: tout,
3: l'invite.
0: Quoi. Un gros bisou, à tout bientôt.
1: Bisous, bisous.
4: À l'occasion, je vous mettrai un petit coup de polish.

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0: Non, pas à ça. Il y a aussi les questions qu'on se pose, les idées reçues, les situations parfois un peu compliquées. Et tout ce qu'on n'ose pas forcément demander. Alors ce soir, nouvelle chronique, nouveau sujet, et toujours la même spécialiste pour nous éclairer. Salut Laure, comment ça va? Bienvenue dans la tête d'une sex coach. Et quel est le sujet de ce soir?
1: Salut Baud, je vais super bien. Et quel est le sujet de ce soir? C'est le jardin secret.
0: Ah,
1: moi, j'interroge si c'est un danger pour le couple, le jardin secret.
0: C'est voilà. Un danger?
1: On va voir. On va voir ce que j'en pense, en tout okay. cas. En fait, c'est une notion qui m'est chère, hein, la notion du jardin secret. Et elle est chère aussi à Esther Perel, qui est une psychothérapeute et thérapeute de couple, mm-hmm. qui a beaucoup écrit sur l'amour et le désir. Et entre autres, d'ailleurs, un livre. Je peux recommander un livre
0: bien
1: ici?
0: Bien sûr, oui, hein, on le mettra en description aussi. Hein.
1: Voilà, parfait. Que je recommande vraiment chaudement à tout le monde, qui s'appelle L'intelligence érotique. Donc, qu'est-ce qu'elle dit, Esther Perel? Elle dit « L'amour a besoin de tout savoir de l'autre, le désir a besoin de mystère. » Donc, la difficulté, bah, c'est de concilier amour et désir sur le long terme.
0: Sur le long terme. Bah alors, comment faire?
1: Alors, on a tous et toutes un jardin secret, ça c'est humain, c'est vital. La différence entre nous, eh bien, c'est ce qu'on y cultive et comment on le fait. Mmh. Alors, en tant qu'être humain, on a tous et toutes besoin de sécurité, pour assurer notre survie d'abord, et puis pour assurer notre confort ensuite. Pour nombre d'entre nous, le besoin de sécurité, il est directement lié à notre niveau de contrôle sur notre environnement. Contrôle qui nous permet de nous sentir dans la mesure de ce qui dépend de nous, à l'abri du danger. Mmh. Pour beaucoup, savoir, c'est donc se protéger. Il est par conséquent courant, et logique en apparence, que la plupart des couples considèrent comme primordial de tout savoir.
0: Oui, mais alors pourquoi le jardin secret est-il si important?
1: Parce que notre jardin secret nous permet de nous préserver du jugement, en gardant secrètes des choses dont nous pensons, à tort ou à raison, qu'elles pourraient nous nuire ou nuire à notre couple si elles étaient connues des autres et ou de notre partenaire. Mmh. Nous avons droit à nos parts cachées, comme à nos parts sombres. Tant qu'elles ne font de mal à personne, en quoi est-ce un problème? Cultiver notre jardin secret, ça nous permet de nous sentir plus libres, en nous laissant décider de ce qu'on révèle ou non. Ça nous permet de fantasmer sur ce qu'on considère comme des interdits, sans avoir de compte à rendre à personne. Car nous avons évidemment la liberté de rêver de ce que nous voulons, et rien ni personne ne devrait pouvoir nous en empêcher, pas même notre partenaire.
0: Y a-t-il d'autres avantages à avoir du coup un jardin secret?
1: Oui, hein, il nous permet d'entretenir le désir dans la relation. Parce que le désir se nourrit souvent de l'inconnu, de l'inaccessible, mmh. du mystère, de la surprise. On désire plus ardemment ce qu'on n'a pas, ce qui nous intrigue, ce qui nous échappe, ce que l'on risque ou croit que l'on risque de perdre. D'une certaine manière, le désir est un déséquilibre. C'est d'ailleurs ce qui booste tellement le désir dans la plupart des débuts de relation. On ne sait pas encore grand-chose de l'autre, on l'idéalise, ça nous intrigue, donc ça décuple notre désir. Certains, certaines diront que leur désir est boosté par la certitude de l'amour mutuel, par la transparence, par la confiance. C'est vrai aussi, mais au début d'une relation, lorsque la découverte est encore fraîche, lorsque l'on tombe amoureux de l'autre personne, cette certitude, cette confiance, elle n'existe pas encore. Et pourtant, le désir est souvent à son comble malgré tout.
0: Alors, peut-il y avoir du désir sans amour?
1: Oui, Baud, il peut aussi y avoir du désir sans amour. Évidemment, tout dépend de ce qu'on appelle amour. Mmh. Alors, dans ce cas, d'où vient le désir? Bien, de la promesse du plaisir que l'on veut s'offrir à l'autre, peut-être. Mmh. Est-ce que ça vient du besoin de se sentir séduisant ou séduisante pour renforcer notre estime de soi? Est-ce que ça vient d'autre chose encore? Pourquoi oppose-t-on souvent désir et routine? Ben parce que la routine, c'est la connaissance, hein, en réalité. C'est l'habitude, le confort, l'absence de doute, la certitude. Or, la certitude, si elle rassure, elle endort la passion aussi. Comment donc développer la sensation de sécurité tout en cultivant le désir? C'est là qu'intervient le jardin secret. Cette partie de nous à laquelle nous seuls avons accès et quand nous le voulons. Et qui nous suit depuis l'enfance. C'est cet espace auquel nous avons tous et toutes droit, quoi qu'en pensent les adeptes de la transparence absolue, qui ont besoin de tout savoir pour pouvoir être heureux en relation. Mais le bonheur repose-t-il nécessairement sur la connaissance? Ne peut-on concilier jardin secret et confiance, temps pour soi et partage? Pourquoi les moments solo seraient-ils nécessairement une menace pour le couple? Pourquoi seraient-ils utilisés pour trahir l'autre? La confiance ne fortifie-t-elle pas les liens?
0: Mais alors, existe-t-il des couples où l'on se dit vraiment, mais vraiment tout?
1: Alors, probablement que oui, hein, puisqu'il y a de tout, tout existe. Mais la question que moi je pose, c'est est-ce que c'est vraiment sain, hein? N'est-il pas plus pertinent de décider de se dire ce qui pourrait impacter la relation, si la situation se présente, avant que le mal ne soit fait, mais que le reste, ce qui n'apporte rien, ou ce qui pourrait faire du mal gratuitement et sans fondement, pourrait rester secret. Mmh. Alors, mon avis, hein, ça n'engage que moi, c'est qu'il est essentiel d'assumer et de développer son jardin secret plutôt que d'en donner toutes les clés à l'être aimé et d'aimer l'autre avec son jardin secret. Quelle plus belle preuve d'amour que la confiance en l'autre, finalement. Quelle plus belle manière de lui donner envie d'honorer cette confiance que de lui laisser toute sa liberté. Voilà, je vous invite à réfléchir à ces différentes questions et à envisager la discussion avec votre partenaire si vous le jugez utile, sans peur. Discuter n'engage à rien. Cela permet simplement d'ouvrir des portes, à vous, ensemble, de décider ensuite si vous avez envie de les franchir.
0: Bah, c'est déjà fini.
1: Et ouais, c'est déjà fini. Ouais, je sais. Faudrait peut-être que je fasse des chroniques un peu plus longues. Tu voudrais que je fasse des chroniques un peu plus longues?
0: Ouais, un peu plus langoureuse, quoi.
1: Plus langoureuse, non, mais ça va aller, oui.
0: Je sais pas,
1: on n'est pas là pour ça. On n'est pas là pour ça.
0: Mais bref, de toute façon, il y a aussi des gens qui doivent sortir, qui doivent aller, qui vont voir des gens aussi. Voilà, il y a les soirées. C'est l'ambiance du samedi soir aussi.
1: C'est ça. Donc, ouais, donc on va pas trop leur tenir la jambe.
0: Ouais, on va pas trop leur tenir la jambe.
1: Mais finalement, c'est bien des chroniques courtes.
0: Ouais, c'est vrai que c'était pas mal. Ben voilà.
1: Voilà, c'est bon. J'ai ma réponse. Merci.
0: C'était dans la tête d'une sex coach avec Laure Boukhori. Encore une fois, Laure nous montre qu'on peut parler de sexualité sérieusement, librement et sans tabou. Alors maintenant, c'est à vous.
1: Ouais, moi je veux bien hein, des idées si vous avez des questions pour pouvoir vous faire plus de chroniques, pouvoir être mieux orienté par rapport à vos besoins, vos demandes, vos envies. Dites-moi, je peux pas garantir que je répondrai à tout, mais ça peut m'inspirer aussi.
0: Bah ouais, dites-le nous en commentaire. Merci beaucoup Laure et à la prochaine sur les ondes du 105.4 et n'hésitez pas à vous abonner, cliquez sur la cloche qui fait ding. Et à la prochaine. Merci Laure. Ciao, ciao.
1: On est en plein délire. À bientôt.
0: Désir, plaisir, tabou, communication, sexualité. C'était Laure Boukhori, sexologue, avec sa chronique que vous pouvez retrouver dans la playlist dans la tête d'une sex coach sur la plateforme Rouge ou en podcast à la fin de cette émission. Nous sommes le samedi 10 octobre 2026 et aujourd'hui, c'est également la journée mondiale de la santé mentale. L'occasion de rappeler que la santé mentale nous concerne tous. Si vous ou un proche traversez une période difficile, il existe notamment le centre de prévention du suicide joignable gratuitement au 0800 32 123 en Belgique. Et j'en profite pour avoir une pensée pour Christophe et Patrick qui nous ont quittés beaucoup trop tôt. Bref, t'as compris que c'est Baud et je suis heureux de vous annoncer que nous avons atteint le boss final des 99 marches de la radio la plus haute de Bruxelles. Vous l'avez compris, il est 23h39 et si vous avez envie de vérifier qu'on est vraiment en direct, n'hésitez pas à nous appeler au 732 14 45, préfixe 02. Bienvenue dans cette tournée Night Panic sur les ondes de Radio Panique. Deuxième samedi du mois, pas de marquise ce soir, mais rassurez-vous, on a du monde autour de la table. François est avec nous pour une chronique très spéciale sur sa vie de père de famille. Et à mon avis, il doit être particulièrement content d'être ici plutôt que chez lui à essayer d'endormir ses enfants. Salut François.
2: Salut, bonjour à tous.
0: On retrouve aussi la plus belge des françaises et italiennes, Sofia Tosca, qui sera avec nous ce soir. Et la semaine prochaine pour la minute, Sofia Tosca. Très heureux de te retrouver, Sofia. Et évidemment, de la musique. Vous allez en avoir dans la seconde partie. DJ Francesco Pirro prendra les commandes du Saturday Night Panic Mix pour vous faire danser jusqu'au bout de la nuit. Mais avant ça, on va parler de désir, de sommeil, de jeux vidéo et de combats légendaires. Je crois qu'on est prêt. Je ne dirai qu'une seule chose. Ben, hop. J'ai envie de dire, ouais, jingle ma gueule. Hein. Ouais, je pense que, ouais, on peut dire jingle ma gueule. Alors, on va dire jingle ma gueule. Bah, on va tous dire jingle ma gueule. Vous êtes prêts? Allez, ben, un.
3: Jingle ma gueule.
0: Un, deux, trois.
1: Jingle ma gueule.
2: Jingle ma gueule. Hein.
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0: livre Simplificus, 1 minute 57. Ouais, je disais en rantaine, ça m'énerve. Voilà, moi j'aime bien danser longtemps, longtemps, tu vois. Qu'est-ce que t'en penses, toi, Francisco?
1: C'est un peu court, hein.
0: C'est un peu court, hein.
1: C'est
0: ouais,
1: un peu court, oui.
0: C'est un peu court, évidemment. 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Ce soir, on retrouve une voix que certains auditeurs de Saturday Night Panic connaissent déjà. Sophia, t'es passée par nos micros avec tes chroniques, la Minute Sophia Tosca. Aujourd'hui, tu développes ton propre univers avec un podcast sur Spotify, Impulsion à cœur ouvert et un projet baptisé Désir vivant qui invite notamment les femmes à se reconnecter à leurs envies et à leurs désirs profonds. Alors ce soir, on va parler de liberté, d'intimité, de ce qu'on ose dire, de ce qu'on n'ose pas toujours vivre et de tous ces petits interdits qu'on se fabrique parfois soi-même. Bienvenue à nouveau dans Saturday Night Panic, Sophia. Alors, comment es-tu passée de ces chroniques radio à tes projets personnels d'aujourd'hui ?
2: Bah déjà par un désir profond d'exprimer quelque chose qui est important pour moi. La libération des femmes et de leur expression, c'est essentiel pour moi, étant donné que je suis passée par ça dans mon propre parcours personnel. Donc ayant vécu pas mal d'épreuves dans ma liberté d'être, ma liberté d'expression, oser prendre ma place et incarner pleinement toutes les différentes dimensions de ce que je suis, parce qu'une femme n'est pas seulement ce qu'elle représente dans un domaine, mais elle est plein de choses à la fois, et de vivre pleinement tout ce que l'on est. Et du coup, je suis passée beaucoup par des phases d'introspection, je me suis diplômée en coaching, j'ai eu envie ensuite de proposer des formations, dont cette offre de vente qui est Désir Vivant, et m'amuser à faire du podcast, parce que j'adore ça, tout simplement.
0: Alors, ton podcast s'appelle Impulsion à cœur ouvert. Alors, oui. Qu'est-ce qu'on y découvre et qu'est-ce qui t'a donné envie de prendre la parole dans ce format ?
2: Alors, déjà, Impulsion à cœur ouvert, j'aime que ce soit pas coché une case. C'est-à-dire que c'est pas un podcast commun où j'ai une thématique bien précise et un déroulé précis et je parle de neurosciences, de physique quantique. Non, c'est très humain. C'est Impulsion à cœur ouvert veut dire je pars d'une thématique qui me touche moi profondément et avec ma propre sensibilité et ma touche personnelle je vais l'aborder avec mon expérience de vie. Je vais reprendre quelques notions fondamentales en neurosciences, en physique quantique, en coaching, en développement personnel, mais c'est surtout humain et dans une ambiance que j'ai envie qui soit feutrée, chaleureuse, intimiste, où on se sent chez soi pendant qu'on m'écoute. Et là prochainement dans Impulsion à cœur ouvert, il va y avoir des invités surprises.
0: Ah.
2: Oui.
0: Tu peux nous en dire un peu plus ou c'est une surprise?
2: C'est une surprise.
0: Bon. Alors, tu développes également Désir Vivant, un projet qui s'adresse notamment aux femmes qui veulent mieux reconnaître leurs désirs et apprendre à se choisir. Mm-hmm. Concrètement, qu'est-ce que tu proposes avec Désir Vivant?
2: Alors, déjà, un espace de parole où tout ce que l'on n'aborde pas dans la vie commune est possible. Mmh. Donc c'est un espace très intimiste de parole où une femme peut parler de tout ce qu'elle veut. On va passer par des pratiques psychocorporelles, des pratiques somatiques, de la respiration et de l'échange. À partir de questions qui sont ciblées, profondes et briser la glace sur des croyances limitantes qu'on a.
0: Mmh. Alors, tu sais bien, on vit dans une société où l'on parle beaucoup de liberté, de sexualité et d'épanouissement personnel. Mais entre ce qu'on affiche et ce qu'on ose réellement vivre, il y a parfois un monde. Selon toi, qu'est-ce qui nous empêche encore d'assumer pleinement nos désirs ?
2: Bon, je vais parler de quelque chose de bateau pour commencer. C'est les masques que l'on incarne. Donc il y a souvent un décalage entre ce que l'on veut présenter au monde, qui est reconnu comme valable, et puis ce que l'on ressent pleinement, qui est plus chaotique, plus controversé, plus caduque. Il y a des parts de soi qu'on veut pas montrer parce qu'on a peur qu'elles ne soient pas reconnues, validées. Et donc il y a ce décalage entre ce qu'on refoule et ce que l'on a envie de présenter. Et je pense que pour rendre plus étroit ce décalage, il y a déjà à oser faire des erreurs, oser ne plus voir les choses comme un échec, mais juste incarner en s'acceptant. Je suis chaotique, j'ai quelque chose de désordonné en moi, j'ai envie de faire ça. Et même si j'ai peur de ce que le monde va répondre à ce que je veux, en fait, j'y vais, quoi. Et je vis le frisson et je plonge à oser incarner les parts de moi. Et c'est par cette action-là qu'on commence déjà à s'accepter et que le monde qui nous entoure peut nous accepter, clairement. Donc ça part de cette prise de risque de montrer ce qu'on est.
0: Alors du coup, quel serait ton premier conseil à quelqu'un qui aimerait enfin vivre davantage selon ses propres envies ?
2: De se faire confiance et d'y aller. Bon, ça peut paraître con comme ça, mais au lieu de ruminer 3 minutes dans sa tête, moins réfléchir, être plus instinctif. Et puis, il n'y a pas photo, il faut y aller, quoi. Donc, au bout d'un moment, à force de se retenir, on évite de vivre. Et en ayant l'audace d'y aller pleinement, bah, on prend plaisir à oser et à se sentir vivant, même si on n'est pas au top et parfait. Et c'est ça qui compte, parce qu'on a vécu des choses vivantes qui nous font du bien, en fait. Donc, voilà. Donc, une expression libre de soi.
0: Bah merci, Sophia, d'avoir partagé tout ça avec nous. Donc, on peut retrouver ton podcast Impulsion à cœur ouvert sur Spotify, ainsi que ton projet Désir vivant sur Internet. Et finalement, peut-être que la question à se poser ce soir, c'est simplement, est-ce qu'on vit vraiment comme on en a envie ou comment pense qu'on devrait vivre. Merci, Sophia. Et vous êtes bien sur les ondes du 105.4. Long, long road to be integrated. Ça y est, je l'ai dit. Je l'ai bien dit. Avec Biastre et Brandon.

0: Long, long road to be integrated avec Biastre et Brandon. Et vous êtes bien sur le 105.4 FM de Radio Panique. 23h51. Le sommeil, cette arnaque de l'évolution. Alors, après avoir parlé de nos désirs et de notre liberté, on va maintenant s'intéresser à quelque chose qui nous concerne tous. Quelque chose qu'on pratique depuis notre naissance, qui occupe presque un tiers de notre existence et qui, visiblement, commence sérieusement à énerver François.
1: Oui.
0: Ouais, parce que pendant que certains rêvent de liberté, François, lui, rêve simplement d'une nuit complète. Et encore, je ne suis même pas certain qu'il ait envie de dormir. Alors, François, tu as décidé de déclarer la guerre au sommeil. On t'écoute.
1: Oui, clairement. Donc, tout d'abord, merci de m'avoir invité à venir parler de ce que je vis en ce moment, notamment qui est ma profonde frustration par rapport au sommeil. J'en ai marre, vraiment et profondément marre. Ce truc m'énerve de plus en plus. Vous remarquez que j'ai mon texte, hein, parce que moi déjà, avec ma mémoire défaillante, et en plus de ça, devoir retenir un texte, il n'y a pas moyen. Donc je suis désolé, mais je suis en train de lire. Donc voilà, le sommeil, ça m'énerve de plus en plus. Chaque nuit que je passe, je déteste dormir de plus en plus. Récemment, ma fille a eu un cauchemar à 3h du matin. Elle hurle de panique. Et puisque je suis le hibou de nuit de la famille, c'est moi qui vais la calmer. Puis je dois calmer la deuxième qui s'est réveillée en sursaut d'entendre hurler sa sœur. Puis je dois calmer la dernière qui s'est aussi réveillée en sursaut d'avoir entendu la deuxième pleurer. Et tout ça pendant une bonne heure. Ce serait trop facile que mes filles s'endorment tout de suite une fois qu'elles sont calmées. Non. Elles ont du mal à s'endormir. Elles sont réveillées maintenant. Ce foutu sommeil ne revient pas comme ça. Ah non, il faut le doudou, il faut que le corps se relâche, il faut avoir l'esprit calme. Mais comment se calmer quand sa sœur vient de hurler super fort? Il y a clairement un lion dans l'appartement. C'est ce que les instincts de survie de l'humanité nous disent. Ces trucs qu'on a hérités du temps où on vivait dans les cavernes. Oui, dans ce temps-là, si un mammouth est dans la caverne et que quelqu'un hurle, il faut tous se réveiller et fuir. Mais c'est fini maintenant! On est dans le monde moderne. Il n'y a pas de mammouth, il n'y a pas de lion, il n'y a pas de tigre, ni des loups. On est dans un appartement du 8e étage et tous ces dangers-là de la nature ont été détruits par l'humanité, sa puissance, sa coopération et sa technologie. On est au point où les journalistes s'excitent quand des loups apparaissent à nouveau en Belgique. Ces pauvres loups qui finissent par se faire tuer par des gens qui ne les veulent pas dans leur jardin. Donc oui, j'en ai marre du sommeil qui ne vient pas tout de suite à mes filles. Parce que moi, à 4h du mat, une fois qu'elles dorment, moi, je suis en pleine forme. J'ai passé mon temps à les calmer, leur lire des livres pour aller au lit, chanter des berceuses. Tout ça demande de la concentration. Tu crois que le sommeil me vient pour me laisser me reposer et me laisser travailler calmement le lendemain? Mais non, bien sûr que non. Il est 4h du matin et donc je décide de pousser jusqu'au matin. Heureusement qu'il y a les jeux vidéo hein, pour me garder éveillé. Pour l'anecdote, un positif de toute cette histoire et de ce cauchemar, c'est que j'ai enfin battu Baltheus dans Armored Core 6. Donc ça, c'est un positif. Sauf que voilà. Il y a école, il y a crèche, et j'ai un boulot. Et n'oublions pas que ma fiancée a aussi manqué de sommeil. Et là, mes filles que j'adore, et je crois que je dois préciser que je les adore, mes filles qui normalement se réveillent à 6h du matin, décident tout à coup de dormir jusqu'à 7h30. Et moi, je deviens le méchant qui doit aller les réveiller et subir leur haine profonde de ne pas les laisser dormir plus longtemps.
2: Le méchant.
1: Mais ouais, c'est moi le méchant, tu vois. Et moi et leur maman, on doit les dépêcher pour la moindre petite action. Chaque action qui avance la quête familiale d'aller à l'école et la crèche devient un jeu d'équilibriste massif. Il ne faut pas être trop ferme, sinon elles se braquent et hurlent et refusent toute avancée de la quête tant qu'elles ne sont pas accompagnées de la déesse nommée maman. J'étais où ici? Ah voilà, et maman, une maman fantastique, hein. Je dois l'ajouter. Elle prépare les cartables, les vêtements, les biberons et allaite la plus petite. Parce que moi et ma mémoire, une mémoire déjà défaillante de base, hein, je l'ai dit, et encore plus défaillante suite au manque de sommeil, je ne sais jamais me rappeler où les vêtements de chaque fille est mis. Je ne me souviens jamais non plus de tout ce qu'il faut mettre dans les sacs. Au fait, arrêtons-nous un peu sur le sommeil. Vous savez combien d'hormones gèrent le sommeil? 3 différentes. Oui, vous écoutez bien, 3. Alors si vous avez de la chance, ces 3 fonctionnent ensemble. Et vous dormez facilement. Vous dormez même en alignement avec les routines dominantes de l'humanité. Parce que ça peut mal se terminer très vite. Ces 3 hormones ont des rythmes différents. Autant les nommer. Mélatonine qui signale qu'il est temps d'aller se coucher. Cortisol qui réveille du sommeil et qui est lié au stress. Adénosine qui est responsable de la fatigue. Est-ce que ces hormones ont le même cycle? Non! Non, bien sûr que non. Mélatonine, celle qui signale d'aller se coucher, mais qui n'a rien à voir avec la fatigue, cette hormone dépend de la lumière. Trop de lumière bleue et on n'a pas le signal qu'il est temps d'aller dormir. Adénosine, qui est la vraie fatigue, elle s'accumule quand on est réveillé et descend quand on dort. Et cortisol, celle du réveil et du stress, suit normalement un mouvement inverse à la mélatonine. J'espère que vous avez capté le problème et pourquoi j'en ai marre. La vraie fatigue, l'adénosine, n'a rien à voir avec le cycle des deux autres, c'est-à-dire l'hormone du réveil et du stress et de l'hormone des signaux d'aller dormir. Et ici, je vous présente une version simple. Je pourrais parler de l'hormone GABA, qui gère l'activité du cerveau et qui doit être basse pour s'endormir, ou des hormones responsables des intestins, des vessies, des muscles et de toutes ces autres hormones pourries qui indirectement rendent mon sommeil encore plus compliqué. Bon, j'en ai marre de parler de mon corps et de son système de sommeil mal fait. Le dernier point, et puis j'arrête, hein, je vous promets. Le sommeil prend presque un tiers de ma journée. C'est un tiers de ma vie, bordel. Et quand je dors mal, je m'endors en réunion au boulot. Je m'endors au volant. Je m'endors pendant que maman me partage son vécu difficile d'être une maman dans le monde moderne. Moi, je suis trop fatiguée pour l'écouter et elle le sent. Et elle s'énerve parce qu'avec son postpartum, elle souffre beaucoup plus que moi. Donc j'ai même pas à me plaindre, en fait. Et pire que ça, je deviens irritable et mes filles, en fin de journée, elles sont irritables aussi. On s'énerve et on se prend la tête en famille. Suite à ça, elles s'endorment encore plus difficilement et ont des cauchemars de leur mauvais père qui leur a crié dessus. Et ça continue comme ça jusqu'au jour où les changements climatiques nous tuent tous et qu'on pourra enfin se reposer indéfiniment. Tout ça pour dire, j'en ai marre du sommeil.
0: Je crois qu'on vient d'assister à la naissance d'un mouvement révolutionnaire.
1: J'espère, bordel.
0: Du coup, j'ai quelques petites questions pour toi. Alors, François, soyons très sérieux.
1: Je peux l'être.
0: Tu considères donc que le sommeil est une arnaque biologique. Alors, est-ce que tu envisages de porter plainte contre l'évolution humaine pour vice de fabrication ?
1: Alors, tout d'abord, porter plainte à Charles Darwin avec toute son évolution. On aurait pu évoluer différemment, je mets la faute sur lui. Pas du tout sur la nature ou tous ces autres bazars. Je porte plainte aussi au fait qu'il n'y ait pas des rythmes de l'humanité différents. Pourquoi est-ce que les hiboux de nuit peuvent pas vivre la nuit, avoir des jobs de nuit et devoir travailler à 9h du mat? Pourquoi est-ce que les écoles, elles ne sont pas ouvertes plus longtemps ou certaines plus tôt et qu'on puisse déposer leurs enfants à différents moments? Moi, j'en ai plein d'autres comme ça, mais même si elles me viennent pas tout de suite. Hein.
0: Justement, tu nous as expliqué qu'à 3h du matin, ton appartement s'était transformé en réserve naturelle avec des lions et des mammouths imaginaires. Est-ce que tu as pensé à faire payer l'entrée aux visiteurs?
1: Oh, super idée. Le problème, c'est que je suis pas assez réveillé pour les accueillir. Et moi, j'aime quand même bien accueillir les gens chez moi. Et je crois que je leur crierai dessus. Mais je vais essayer, quitte à ne pas dormir du tout, rester réveillé jusqu'à 3 heures du mat, et en fait préparer, tu vois, des petites boissons et tout, les gens viennent, je leur fais payer quelque chose. Ouais. J'avoue qu'il y a de l'idée.
0: Du coup, si tu pouvais supprimer le sommeil de l'humanité, tu crois vraiment qu'on utiliserait ces 8 heures supplémentaires pour accomplir de grandes choses, ou est-ce qu'on finirait simplement par travailler 8 heures de plus?
1: Je crois qu'on travaillerait 8 heures de plus, mais peut-être 6 heures de plus et 2 heures de jeux vidéo en plus. Okay. Là, je serais content avec ça.
0: Okay. Alors, imaginons que demain, tes 3 filles dorment 8 heures d'affilée, sans cauchemar, sans réveil, sans doudou perdu, tu fais quoi? Tu dors enfin ou tu paniques parce que le silence est suspect?
1: Ah, non, franchement, ça c'est plus ma compagne, ma Françoise que j'adore, qui panique. Et heureusement que j'ai elle parce que ça me permet de dormir moins bien quand on a les nuits de sommeil complètes, les rares fois où ça arrive. Donc franchement, maman elle est géniale. Hein. J'exagère un peu ici, mais maman elle est fantastique quand même.
0: Mais justement, voilà. François, il y a quand même une information capitale dans ta chronique. À 14h du matin, tu as réussi à battre Baltheus dans Armor Core 6.
1: Ouais.
0: Est-ce que finalement tes filles ne sont pas en train de te préparer une carrière professionnelle dans l'e-sport?
1: Des documentaires que j'ai vus dans des gens qui font de l'e-sport, j'ai pas envie de ce type de vie. C'est des gens, ils jouent 12 heures par jour, ils ont pas de vie, ils ont pas de compagnons ou quoi, ils font que ça. Et moi, je suis le genre de gars qui aime bien touche à tout, genre venir faire des chroniques, faire de la musique, faire un peu de sport, courir, lire des livres, manger. Manger italien, souvent aussi d'ailleurs. On en parlait hors antenne. Donc, que faire ça? Non, ce serait too much.
0: Ben, merci François. On retiendra que le sommeil est une escroquerie, que les mammouths représentent toujours une menace au 8e étage et que les nuits blanches peuvent parfois servir à battre des boss de jeux vidéo. Et justement, on parlera plus tard de jeux vidéo, mais là, j'ai envie qu'on s'écoute un bon morceau qui date d'il y a très longtemps. Ça s'appelle Dope Skills et c'est You Belong to Me.

0: Who did that to your face, Kyle?
1: Oh, I don't know, Dan. You know anybody in this tournament who fights with a claw hand?
2: You win.
3: Eh ouais, vous la connaissez, cette petite intro. Vous l'avez reconnue le 14 octobre, jour de mon anniversaire et la sortie tant attendue. Ah, j'ai hâte, c'est perdu mon texte. De Street Fighter. Exit Kylie Minogue. Exit Jean-Claude Van Damme. Au revoir Ming-Na Wen en Chun-Li. Ah, mais qu'est-ce que je l'aimais, Ming-Na Wen en Chun-Li. Et là, cette fois-ci, on a une nouvelle version de Street Fighter qui sort. Serait-il un nanar ? Ça, je ne sais pas, j'en ai aucune idée. Moi, en tout cas, j'ai envie de le voir. Ouais, parce que j'y joue et c'est vraiment toute une histoire, ce jeu vidéo avec moi. Et franchement, j'ai hâte d'être le 14 octobre. Parce que non seulement ce sera mon anniversaire, ouais, j'ai déjà dit. Alors du coup, ma question que j'allais vous poser, est-ce que vous avez déjà joué aux jeux vidéo et particulièrement à Street Fighter ?
4: Oui.
3: Ouais.
4: Le deuxième.
5: Je séchais l'école et je jouais à Street Fighter en arcade.
3: En arcade, ouais.
5: Donc, avec mes amis, on mettait la pièce.
3: Ouais,
5: la
3: petite pièce de 20, quoi.
5: Et de Chantolille.
3: Ouais, ici en Belgique, c'était la pièce de 20.
5: Ouais.
3: Rapproche-toi bien du micro, comme ça on t'entend bien. Hein. Voilà. Alors, toi, Sophia, non, tu n'as jamais joué.
6: Non. Mais non, est-ce que t'allais me poser la question? Pour vous dire, les jeux vidéo, ça reste vraiment une dimension méconnue. Pour l'instant, qui m'intéresse pas trop.
3: Voilà. Alors, ah merde, j'ai perdu ce que j'allais dire. Alors, du coup, ma question. Voilà, c'est ma... Ouais, mais attendez, parce que j'ai encore quelques petites choses à vous raconter. Déjà, j'aimerais revenir sur le film de 1994 avec Jean-Claude Van Damme. Est-ce que vous vous souvenez de ce film ?
4: Oui.
5: Non. Mais je l'ai vu, mais je ne me rappelle pas. Parce que les films de Jean-Claude Van Damme, tu les vois.
3: Mais alors, est-ce que, déjà à cette époque-là, est-ce que vous l'avez aimé ou vous trouviez déjà que c'était un bon gros nanar ? N'ayez pas peur de le dire.
5: Moi, je suis pas hyper fan.
3: Ok, d'accord. Ouais, donc c'est un bon nanar.
5: Mais je suis pas fan de Van Damme. Il m'est super sympa, mais
4: en Belgique.
5: Voilà. Il m'est super sympa, mais comme acteur, franchement, on a des François Damien, on a des acteurs.
3: Oui, mais dans les années 80, en 94, François Damien, il n'était pas encore là.
5: Hein. Non, il n'était pas là, mais il y en avait des autres. Donc, voilà. Ça veut dire, voilà.
4: Au sujet de Jean-Claude Van Damme, je veux dire un truc. Je suis perdu dans un village à la rien à voir en Inde, mais vraiment un trou perdu à la rien à voir. Et je dis comme ça à un gars, je viens de Belgique. Le gars, il dit Jean-Claude Van Damme. Il me tire dans sa maison. Il avait une affiche de, allez, Bloodsport, je crois.
3: Ouais, c'est ça.
4: Et là, je me suis dit, eh ben, ça, c'est Jean-Claude Van Damme. Il est connu en Inde, ce mec. Respect, s'il te plaît.
5: Ça, c'est vrai.
3: Alors, il y avait surtout un acteur que je voudrais évoquer, Raoul Julia, qui incarnait le terrible Mister Bison. Ce qui est assez touchant, c'est qu'il avait notamment accepté ce rôle pour faire plaisir à ses enfants qui étaient fans du jeu vidéo. Malheureusement, il était déjà gravement malade pendant le tournage. Il est décédé le 24 octobre en 94 à seulement 54 ans, avant même la sortie du film. Et franchement, quand on connaît cette histoire, on ne regarde même plus son personnage de la même manière. Et maintenant, parlons un peu du nouveau casting. Parce que cette fois-ci, on retrouve Andrew Koji dans le rôle de Ryu, Noah Centineo dans celui de Ken, et Kalina Liang dans celui de Chun-Li. Et attention, il y a quelques surprises. Jason Momoa jouera Blanca. 50 Cent incarnera Balrog. Cody Rhodes sera Guile. Roman Reigns interprétera Akuma. Et David Dastalman reprendra le rôle de Mister Bison. Alors, je vous parle avec émotion.
4: Mais oui, je vois l'alarme, j'ai vu l'alarme, mec. C'est trop.
3: C'est un truc de fou. Alors, franchement, Jason Momoa en Blanca, je suis vraiment curieux de voir ça. Et vous, qu'est-ce que vous en pensez de ce nouveau casting?
4: Mais je peux prendre la parole en premier, c'est pas.
3: Ouais, vas-y.
4: Franchement, moi, j'ai. Le premier film. Si, et j'ai l'impression que celui-là va être un peu comme ça aussi, c'est qu'il y a des films comme ça qui ne se prennent pas au sérieux, qui savent exactement ce qu'ils sont et qui ne prétendent pas à quelque chose qu'ils ne sont pas et qui vont à fond dans l'absurde et dans le fou. Et c'était un peu le cas avec le premier, et j'ai l'impression que c'est le cas aussi avec celui-là.
3: Ouais.
4: Donc, aller rigoler de la bêtise et de la folie, ouais, moi, ça m'intéresse. Et voir qu'il y a des si grands acteurs qui participent à cette chose. Je ne sais pas si c'est bon ou mauvais signe, mais en tout cas, ils se sont dit « Ok, ça a l'air drôle, allons-y
3: !» Alors, moi, je joue encore aujourd'hui à Street Fighter. Hein, et oui, je continue à faire des combats et à retrouver ces personnages et à prendre du plaisir avec ce jeu. Et c'est ça qui est génial avec Street Fighter. Les années passent, les versions changent, mais la passion reste. D'ailleurs, ouf, punaise, quoi, c'est un truc de fou. Je pensais pas que ça allait être difficile de faire ces chroniques. Mais c'est tellement bon, parce que voilà, on est en live.
4: Je te comprends.
3: Pas l'occasion d'être en live, surtout souvent comme ça, donc c'est juste génial. Bref, d'ailleurs, pour ceux qui ne connaissent pas le jeu, alors, vous étiez...
6: Moi, je connais pas le jeu.
3: Voilà. Mais
4: moi, je connais.
3: Vous étiez plutôt quoi, Ryu, Ken, Chun-Li, Guile, Blanca ou Zangief?
5: Moi, c'était Ryu.
4: Moi, j'étais Gaël, en fait.
3: Ok.
4: Plutôt Gaël.
3: Alors, est-ce que vous étiez aussi du genre à maîtriser les coups spéciaux ou plutôt à appuyer sur tous les boutons en espérant sortir un Hadouken?
5: On commence toujours tu appuies tous les boutons, mais après tu commences à regarder les autres qui... Moi j'ai regardé les autres qui jouaient, et donc, parce que c'était un arcade, donc je voyais qu'avec la manette, il faisait un mouvement comme ça, un peu comme FIFA.
3: Bien sûr.
5: Voilà. Donc tu regardes comment ils font avec la manette, et après tu essayais, et voilà, et des fois ça partait des choses, des ondes de choc... Il faut se rappeler, et ça je le dis, Street Fighter, ça a été, si je ne me trompe pas, avant Dragon Ball.
3: Oui, c'était avant Dragon Ball. Oui, effectivement.
5: Donc, certains...
3: Moi, j'ai joué à Street Fighter en 88. Oui, c'est ça, 88, où c'était impossible à jouer. Ouais. C'était une horreur. Mais voilà, je pourrais vous en raconter des choses sur Street Fighter. Parce que finalement, les jeux vidéo, ce sont aussi des souvenirs, des moments partagés et parfois même de belles histoires. Alors, moi, j'attends ce 14 octobre avec impatience. Un anniversaire, un nouveau Street Fighter au cinéma, et toujours cette envie de retrouver mes personnages préférés. Et si le film est un nanar, eh bien, au moins, on pourra en rigoler. Allez, à vous maintenant. Quel personnage de Street Fighter choisiriez-vous pour monter sur le ring?
5: Moi, Ryu.
3: Ryu?
4: Blanca, il a quand même de l'électricité, tu vois. Je veux dire, ça brûle quelqu'un en un coup, en théorie. Bon, est-ce que c'est contre des personnages super avec des super pouvoirs ou pas? Mais je veux dire, l'électricité, c'est quand même fort comme.
3: Ah ouais.
4: C'est fort, ouais.
3: Eh ben, voilà. Mais, waouh! On a déjà fini la première partie de l'émission. Waouh, je pensais pas que ça allait être dur de faire cette chronique, mais il y a tellement d'émotions. Il y a ce côté aussi, ouais, je suis content d'être en live avec vous, en fait. Hein.
5: Je l'ai jamais vu pleurer, ça fait 8 ans que je le connais.
3: Ben, waouh, c'est un truc de fou.
5: C'est...
3: Allez, je vous propose un Call Leroy, et puis on passera au Saturday Night Panic Mix.

Players avec Cole Leroy sur les ondes du 105.4. Et je pense que c'est le

Qu'est-ce qu'on est bien sur les ondes du 105.4. Et si vous voulez nous appeler, n'hésitez pas, 732 14 45. Minuit 41 sur les ondes du 105.4 FM. C'est le mix de DJ Francesco Pirro.

0: 1h16. Vous êtes bien sur les ondes du 105.4 FM de Radio Panique. J'espère que vous dansez, que la police est devant votre porte parce que votre voisin vous embête. Non, je déconne. Spéciale dédicace à tous les parents. Quoi ?
1: Que la police danse la police devant votre porte.
0: Devant votre porte, sur les ondes du 105.4. Une petite

0: On pense à vous, évidemment. Bah ouais, 1h16 sur les ondes du 105.4 FM de Radio Panique. Allez, let's dance. Non, j'aime bien mes voisins, hein. Je tiens à préciser. Hein. J'aime bien mes voisins.
1: C'est vrai,
0: tu imagines s'ils disent, ouais, je t'ai entendu à la radio.

0: Saturday Night Panic Mix avec Mr. DJ Francesco Piro. Grazie mille.
1: Et de nulla.
0: Ouais, franchement, c'était bien sympathique.
1: C'est Saint-Germain, ça.
0: Ah, magnifique. Et oui, non, franchement, on a passé une bonne soirée hein, ce soir sur les ondes du 105.4. 1h21. Donc c'est qui?
1: C'est Saint-Germain.
0: Saint-Germain, ouais. Bah,
2: j'aurais pas dit.
1: C'est un remix de Saint-Germain qui s'appelle Real Blues.
0: Real Blues, bah franchement, banger. Ah. Voilà, banger. Ça déchire. Ça déchire.
1: Et ça dure 8 minutes.
0: Ouais.
3: Plutôt bah, on va l'écouter attentivement pendant 8 minutes, pas de soucis.
0: Écoute bien. Hein, alors. Moi, j'aime bien.
1: C'est un banjo.
3: Banjo, ok.
0: Oh, ça fait longtemps que j'ai plus entendu ce nom. Banjo.
3: Deux personnages de jeux vidéo. Banjo et Kazooie. De deux instruments, le kazoo et du banjo.

0: On s'en fout des notes. On s'en fout des notes. Hein. Bref, vous êtes bien sur le 105.4 FM de Radio Panique. 1h23, c'est la minute. Sophia Tosca. Sophia, le micro est à toi.
1: Bonsoir, chers auditeurs. Merci Beau de m'inviter ce soir.
0: Avec plaisir.
1: Quel plaisir d'être là, de rencontrer Francesco, François. Et pour clôturer, j'aimerais nous rappeler que, bah, là voilà, il est 1h20, 1h30 du matin, entre les deux. La nuit s'approfondit, l'automne doucement monte sa garde. Dehors, les lumières se font plus rares, les rues se vident, les bruits s'éloignent. Et quelque chose ralentit naturellement, comme si le monde lui aussi avait besoin de souffler. 1h25 du matin, c'est une heure un peu particulière. Une heure où l'on peut enfin cesser de courir, de prévoir, de vouloir. Et l'on pourrait profiter de cette parenthèse nocturne pour nous poser une toute simple question. Et si les plus belles choses de la vie étaient justement celles qui ne servent à rien? Je vous entends soupirer. On est bien d'accord. C'est ça, ce dont j'ai envie de vous parler ce soir. La beauté des choses inutiles et le luxe de ne rien faire. Dans une époque où tout doit servir à quelque chose, et si pour quelques instants, par jour, nous arrêtions de répondre à cette machine à production et performance qui nous rouille de l'intérieur? Cette époque où chaque effort doit rapporter et où chaque journée doit nous rapprocher d'un objectif. Mais dites-moi, chers auditeurs, à quoi sert cette petite lampe de brocante qui éclaire vos soirées d'une teinte tamisée? À quoi sert cette musique qui vous donne des frissons à chaque écoute? À quoi sert de regarder la lune quand personne ne nous le demande? À rien. Et pourtant, c'est dans ces instants inutiles que nous nous sentons le plus vivants. Les anciens Grecs s'interrogeaient déjà sur l'art de bien vivre. Ils savaient que le bonheur ne se résumait pas à accumuler des richesses ou à remporter des victoires. Il résidait aussi dans l'amitié, la contemplation et les plaisirs simples que personne ne remarque et qui sont si profonds et bénins. Alors cette nuit, avant de vous coucher, continuez d'écouter encore un peu de musique. Regardez les ombres danser sur le mur. Pensez à quelqu'un que vous aimez. Parsemez un souvenir de tendresse. Et souvenez-vous, surtout, tout ce qui a de la valeur n'a pas besoin d'être utile.

Quand vous êtes drogué et bien teinté, quel plaisir vous pouvez avoir à faire. Pour oublier, c'est pour oublier, mais oubliez quoi? Vous ne faites rien dans votre vie, vous essayez de rien faire, de rien de créer. Vous oubliez quoi? Le vide, le néant, vous voulez.